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Ja, genau.

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0: Picasso. Ça vous dit quelque chose, n'est-ce pas? Dali aussi, j'imagine. Et peut-être même Lorca ou Buñuel, de grands artistes et intellectuels espagnols du début du XXe siècle. Mais alors, seriez-vous capable de nommer des figures féminines espagnoles qui auraient, elles aussi, marqué cette même période? Non? Bizarrement, ça ne m'étonne pas plus que ça. Et pourtant, elles ont bel et bien existé. Laissez-moi donc vous raconter l'histoire de la Residencia de Señoritas, traduisible en français par la Résidence des Demoiselles, qui, de 1915 à 1936, a accueilli de très nombreuses femmes pour leur donner une éducation universitaire. Fondée par l'impétueuse Maria de Maistu, cette école a réuni sur 20 ans de nombreuses étudiantes, toutes plus audacieuses les unes que les autres, à une période où l'éducation approfondie du genre féminin était bien rare, voire même inexistante. Elles sont tellement nombreuses à y avoir étudié ou à y être allées pour assister à des conférences ou des réunions féministes que j'ai décidé de vous parler de quatre d'entre elles. Il s'agit de Victoria Kent, Juana Moreno Sosa, Clara Campoamor et Josefina Carabias.
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1: Nous sommes en bordure de la rocade sud de Quimper, face au rond-point qu'on appelle le rond-point Gutenberg.
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1: Alors l'idée d'implanter une vigne à Quimper est née en 2005 au sein de l'association des habitants du Braden, qui donc les adhérents avaient envie de trouver une nouvelle animation. Et donc, le terrain déjà ici avait été repéré. C'était un terrain en friche qui appartient en partie à la ville de Quimper et en partie au conseil départemental. Il se prêtait bien donc à l'implantation d'une vigne puisqu'il est très bien orienté, plein sud, légèrement incliné, et donc il n'y a pas de problème d'eau, pas de problème d'humidité. C'est Hubert Loison, donc j'ai été adhérent à la vigne dès le départ, c'est-à-dire depuis 2006. Alors là, ces pieds ont été plantés en 2006. Donc, première récolte de raisins.
3: Le 1er avril 2006.
1: Oui, c'est par rapport à son avril. La première récolte qu'on avait faite, mais c'était pour rire, disons, c'était en 2008. Il y avait déjà du raisin qui était bien sucré, je me rappelle, mais on n'avait pas fait de vin.
4: Mais je suis assez patient.
5: Ah ouais, je vois bien.
4: Je vois bien.
6: Chacun s'est mal placé. Il y a 83 plants de pinot gris et 5 plants de gamaret. Par contre, c'est du raisin, enfin, on peut faire du vin rouge avec. Et ben, c'est à titre d'expérience. Ça t'est demandé par l'INRA de Montpellier, non?
7: Le gamaret est un cépage hybride avec du Reichensteiner qui est un cépage autrichien et du gamay. Ils veulent voir au travers des plantations tests qui sont disséminées un petit peu partout en Europe comment évolue ce cépage, donc avec base majeure de gamay.
1: Donc première vendange de cette année, on a eu de bons résultats. Hein. Un bon rendement du raisin sain et des feuilles également qui n'étaient pas touchées par la maladie. Donc c'est un cépage bien adapté peut-être pour notre région.
6: Bon, là nous sommes donc dans le chai de les amis de la vigne. Auparavant c'était à la ferme du Braden, le nom est resté. Et c'est un des rares bâtiments qui est resté debout.
7: Rémi Ferrand, un des membres actifs on va dire, du Braden. Sur l'étiquette, hein, c'est Coteau du Braden, bien évidemment. Nous mettons vigne associative Quimper. À partir du moment où on commercialise pas, on peut pratiquement un petit peu faire ce qu'on veut. On n'a pas le droit de vendre notre vin. Hein. On est vigne associative, on n'a pas le droit de vendre notre vin. C'est la réglementation et on ne le vend pas. Nous avons droit simplement de le proposer à la dégustation lors de deux manifestations locales sur la commune. Là, on vend la dégustation au verre à 2 euros, c'est le principe.
1: Alors maintenant, ça y est, il est midi moins le quart. Donc, comme on a bien travaillé, une petite récompense, petit apéritif. Là. Ça, c'est la coutume, c'est sacré.
8: Donc, Sylvie Guerrero, je suis porteuse du projet de vin sur la commune de Tréfiagat, en pays sud-bugoudin. 45 ans, j'ai eu un entretien professionnel de fin de carrière chez Terena. Et ça m'a fait un choc. Donc, je me suis dit, à 45 ans, quand même, je suis pas finie. Donc, qu'est-ce que je veux faire pour ma dernière partie de carrière, et c'est arrivé, mais naturellement. Le climat, à l'Esconil, enfin voilà, y habitant, j'ai pu l'observer, je me suis dit, bah, si je dois faire quelque chose au niveau du vin, j'aimerais bien que ce soit ici, parce que je suis sûre qu'il y a matière, et ça peut fonctionner. Le but, c'est d'avoir un domaine de 3 hectares, voilà, dans le sud Finistère, parce qu'il y a un climat qui est un peu plus favorable que le Nord Finistère. Pour pouvoir en vivre, bah, le minimum, c'est 3 hectares. Puis 3 hectares seuls, c'est bien. Sans mécanique, sans rien, ça va, ça construit sa femme. Ça fait du muscle. Ça veut dire aussi que je casse les rendements. C'est pas si on fait du mécanique, si on fait du plus naturel, on n'est pas dans le rendement, on est dans le qualitatif. J'ai beaucoup regardé la climatologie puis le sous-sol. J'ai beaucoup regardé ces paramètres-là et je me suis rendu compte qu'en fait on était sur le même type de sous-sol et de climat que le nord du Portugal et que la Galice. Donc pour favoriser une meilleure plantation, prendre le moins de risques possible, en tout cas sur les cépages, j'ai décidé de prendre du cépage portugais. Donc l'Albarinho et le Trexadoras. On peut faire du vin blanc, on peut le trouver en vin rouge aussi, donc ça me laisse une palette. Et puis surtout, il a des caractéristiques qui me plaisent bien, c'est un vin qui est en assemblage, qui va donner un vin assez fruité, avec une touche minérale assez forte, puisque en fait, on aura le granit qui viendra apporter cette minéralité. Alors ça fait un an et demi que la vigne est plantée. Normalement, on devrait avoir un petit peu de raisin cette année, mais qui ne va pas être d'une excellente qualité. Hein. Mais ça va me permettre déjà de voir un petit peu la qualité du fruit, ce que ça va donner. Là, pour l'instant, tout est subventionné. Enfin, tout est fait par fonds propres. Je me subventionne, je m'auto-subventionne.

0: Mathieu Lessot, j'ai 30 ans. Je suis lorientais depuis 30 ans. Et j'ai fait mes études à Montpellier dans le monde du vin. Et aujourd'hui, grâce à l'ouverture législative, j'ai envie de planter de la vigne sur l'île de Groix, en Bretagne. Groix parce que y a un terroir exceptionnel de schiste bleu, des glaucophanes. C'est une roche assez spécifique, métamorphique, qu'on trouve à 3 ou 4 endroits dans le monde, au Japon, dans les Cyclades en Grèce, et à Saint-Véran, dans une petite appellation coincée dans le sud mâconnais, au nord du Beaujolais. On a pensé le projet en polyculture. Ma compagne est maraîchère, elle est en train de suivre la formation de biodynamie à Obernai. Donc un petit peu de maraîchage, un petit peu d'élevage, accueil du public avec une activité de chambre d'hôte. La grosse complication de planter de la vigne, c'est que pendant 5 ans, il n'y aura pas de revenus parce qu'on est sur une culture pérenne. Donc en attendant, on a choisi de développer un petit peu d'agritourisme, je sais pas si on peut appeler ça comme ça, mais de table d'hôte, chambre d'hôte. On va profiter de Groix et de son microclimat parce que c'est sur le littoral breton, donc je pense qu'on approche la pluviométrie et la précocité des températures et de l'ensoleillement. Je pense qu'on approche Bordeaux. Il y a vraiment une carte à jouer sur le terroir groisillon. Le gros avantage qu'on a sur ce type de production, c'est la vente directe, parce qu'on profite sur une île d'un afflux touristique énorme, avec 200 000 visiteurs par an. Pour un aspect communication sur l'agriculture et sur nos valeurs, c'est chouette. À terme, l'activité viticole, ça représentera 5 hectares pour une production d'environ 15 000 bouteilles. J'ai envie de planter du chenin sur une partie du projet, et sur l'autre partie du projet, j'ai envie de planter de l'albarino. Donc l'albarino, pour préciser, c'est un cépage de Galice, donc un cépage à peau relativement épaisse et capable de résister aux embruns, entre autres aux tempêtes d'équinoxe de septembre. Et un petit peu aussi une troisième partie, un petit 20% de rouge léger, de soif, peut-être un peu de trousseau, gros lot gris, gros lot noir. Donc ça pourrait être intéressant aussi. Mon feeling me porte vraiment sur les blancs. Vraiment des chenins, des blancs tendus, acides, vraiment des grosses minéralités, un petit peu ce qu'on peut retrouver. Ce serait génial d'arriver à faire ça, de ce qu'on peut retrouver sur Savenière, entre autres. Il y a des trucs à faire.
1: Gérard Hall, président de l'association pour la reconnaissance des vins bretons. Je suis écrivain, journaliste, réalisateur de films. Cette histoire, ça démarre il y a 10 ans. Moi j'ai sorti un bouquin qui s'appelle Le vin des Bretons, aux éditions du Télégramme, avec un photographe qui s'appelle Gilles Pouliquen. Et donc on avait travaillé sur la relation des Bretons au vin. Et quand le bouquin est sorti, peu de temps après que le bouquin soit sorti, il y a un gars qui s'appelle Pierre Guigui qui m'a appelé, qui était le spécialiste des vins bio dans la revue Goemio, et qui a des attaches avec la Bretagne, et qui m'a dit, ben voilà, ça serait marrant qu'on essaye de monter une asso, de rassembler tous les gens qui mènent des expériences viticoles en Bretagne, un peu partout, à droite à gauche, quoi. Puis on a monté l'asso comme ça. Donc c'était en 2006, je crois. On s'appelle Association pour la reconnaissance des vins bretons, c'est-à-dire cette idée que voilà, on voudrait faire reconnaître le fait qu'en Bretagne, il y a un peu partout en Bretagne, sur le territoire breton, de la Bretagne historique, il y a des gens qui font du vin un peu partout et que ça se rapporte à une histoire ancienne. Et on a été surpris de voir qu'il y en avait beaucoup plus qu'on imaginait. Bah, le but, c'est d'aider les gens à faire du vin, le faire le meilleur possible, quitte à... Parce que ça demande quand même un peu de travail. Puis voilà, quoi. Bah, aider les gens, quitte à faire du vin, à ce qu'il soit bon, qu'il soit adapté aussi au climat du pays. Chaque année, donc, on se retrouve pour l'Assemblée Générale. Les gens amènent des flacons, on fait des dégustations. Il y a des spécialistes qui sont là, qui donnent des comptes rendus et des conseils, du coup, sur la vinification, tout ça. On fait venir à chaque Assemblée Générale aussi des spécialistes qui viennent apporter leurs conseils sur la plantation, la taille, la vinification, etc., etc., quoi. Donc, et on observe, nous, dans les dégustations, chaque année, une amélioration, quoi. C'est meilleur à chaque fois. On est surpris par la qualité, quoi.
2: Depuis janvier 2016, il y a une ouverture, hein, donc qui s'est faite au niveau européen. C'est un décret européen, hein, qui est passé au premier, enfin qui est applicable à partir du 1er janvier. Donc, permet aujourd'hui de planter la vigne dans toute la France. Je m'appelle Alain Poulard. Donc, je suis retraité de l'Institut français de la vigne et du vin. Une grande partie de mon activité, j'ai fait de la recherche en matière de microbiologie, mais je m'intéressais aussi particulièrement aux cépages. Tous les ans, l'Europe donne un quota de possibilités de plantation dans les divers pays. Et donc, c'est France Agrémaire qui doit gérer, appellation après appellation, la distribution de ces droits de plantation. Donc, en fait, il faut monter des dossiers, en quelque sorte, auprès de France Agrémaire. Et donc, France Agrémaire, par la suite, va à plusieurs filtres et plusieurs niveaux de cotation des dossiers.
3: Avant 2016, 1er janvier 2016, les plantations nouvelles n'existaient pas. Quand on plantait, c'était issu d'un droit qui provenait de la rachat d'une vigne. Ça, c'était l'ancien système. Nouveau système, on est dans une autre logique. On est dans une certaine libéralisation. Les plantations nouvelles sont autorisées à hauteur de 1% du potentiel en vigne de chaque État membre. Donc, en gros, on a 800 000 hectares de vignes. Donc, on a possibilité de planter 8 000 hectares de plantations nouvelles. Ce qui est nouveau aussi, c'est que les vins sans IG, avant 2015, il n'y avait pas de plantation en vins sans IG. Il n'y avait que des plantations en AOP et IGP. À partir de ce nouveau système, les vins sans IG peuvent avoir des plantations. Il y a trois catégories de vins. Il y a les vins à appellation d'origine protégée ou contrôlée, ça c'est la version française. Il y a les IGP, les indications géographiques protégées, et les vins sans IG, sans indication géographique, anciennement les vins de table. Donc Pascal Cellier, je suis délégué territorial Val-de-Loire, donc ça représente les régions Pays de Loire et Centre-Val-de-Loire. Donc je représente l'INAO sur ces régions. L'INAO, c'est l'Institut national de l'origine et de la qualité qui gère les signes officiels de qualité. On est dans une filière vin qui est un peu particulière sur le plan réglementaire. Pour pouvoir commercialiser des vins avec un nom géographique, il faut obligatoirement être soit un IGP, soit un AOP. Si on n'est pas dans une démarche IGP ou AOP, on n'a pas le droit de commercialiser avec un nom géographique. Les vins sans IG, sans indication géographique, ils ont la possibilité de mettre le millésime et le cépage, mais pas d'origine géographique. Si on se met du côté du consommateur, si on a des vins qui utilisent non géographiques parce qu'ils ont, ils sont dans une démarche officielle de qualité. Si en même temps vous pouvez acheter et des produits qui ne sont pas sous cette démarche-là, qui mettent juste une provenance, ça peut être une ambiguïté et bon, ça peut affaiblir ou ça peut porter des doutes ou des confusions sur les produits que l'on consomme. Il y a une mission de l'INAO qui est de défendre les noms qui sont utilisés pour ces SICO.
4: Et du coup, vous en pensez quoi, vous? Quel regard vous avez là-dessus? Vous ne pouvez pas écrire ce que vous voulez sur votre bouteille de vin?
5: Ça m'énerve un peu. Mais bon, c'est le... C'est, voilà, c'est la... Après, on est obligé de se plier à la loi. Hein. C'est le VSIG, c'est le VSIG. Je ne suis pas toute seule dans ce cas-là. Et... L'idée, après, c'est de développer, d'arriver à ces 3 hectares, et puis surtout de travailler un protocole pour commencer à avoir une appellation Côte du Finistère. Pour avoir une appellation, il faut au moins 10 ou 15 ans, hein, donc ce n'est pas pour tout de suite. Je pense que c'est comme une traçabilité pour une viande. C'est une façon de dire, ça c'est un savoir-faire. Que l'on, Côte du Finistère, ce n'est pas comme, c'est pas comme un Bourgogne, ça se cultive pas de la même façon, quoi. C'est ça l'idée. C'est de mettre un label... Et si c'est une appellation, bah c'est une appellation. Si c'est un label, bah ce sera un label. Enfin voilà, je suis pas arrêtée là-dessus. Quoi. Je vais travailler ça avec, bien sûr, les vignerons finistériens. Je vais pas être seule dans mon coin. Après, il faudra sûrement décider quels sont les cépages qui rentrent dans cette appellation. Mais tout ça, ça se discute entre dans la même. Enfin, avec les vignerons, quoi. Donc l'idée, au départ, c'est bien de les rencontrer.
0: C'est très, très long pour créer une AOC. Bon courage à ceux qui ont envie de se lancer là-dedans. Moi, je sais qu'à Groix, je revendiquerai aucunement d'indication géographique de Groix, de machin. J'ai surtout pas envie de me confronter à des instances administratives intempestives. Aujourd'hui, ce projet porte sur les vins sans IG. Je pense que on va le faire comme ça. Mais je pense qu'il faudrait qu'on crée en tout

0: cette amélioration. Donc oui, l'idée, c'est d'avoir une appellation Côte du Finistère pour pouvoir mieux vendre aux touristes une bouteille qui vient de Bretagne. Voilà, c'est le but est purement commercial quand on a un AOC. Mais derrière, en fait, ce qui est intéressant, c'est aussi toute la qualité du travail que l'on y met. Moi, ce qui m'intéresse, c'est d'avoir cette association, et donc plus de coopérative, mais d'association, pour avoir un mouvement quand même assez fort pour aussi lutter contre les lobbying bordelais et autres. Et puis pouvoir avoir de bonnes pratiques ensemble, pouvoir discuter dans cette amélioration continue, se donner des petits trucs, des petites astuces et avancer ensemble vers une qualité meilleure. Quoi. Là, moi, j'en discute beaucoup avec Quimper, avec la vigne du Braden. Voilà, c'est des copains et on est bien d'accord sur le fait qu'il faut qu'on travaille et qu'on se fasse reconnaître. Enfin, après, le travail gratuit, ça n'existe pas. Hein. C'est bien d'avoir une reconnaissance et de montrer que c'est pas parce qu'on n'est pas une région au départ viticole qu'on ne sait pas faire du vin.
1: Hop, et après on coupe. Et voilà, une fait, de petits paysans. Un fait, et bien après on coupe un peu.
2: Arzano, là-bas.
1: Arzano, t'as
3: un peu le bonjour. Allez, ouais, voilà, c'est bon.
2: Ils acceptent plus ou moins parce qu'ils me disent qu'elles
4: ne sont pas. Laissez un œil ici pour l'année prochaine.
2: Arzano fait partie du Morbihan, certainement pas.
5: Pour les viticulteurs bretons qui vont s'installer, bon, il va falloir qu'ils trouvent une solution, effectivement, sans attendre l'AOP. On peut penser que, donc, il faudra d'abord plusieurs viticulteurs, hein, ce que vous disiez tout à l'heure, et puis après, donc, faire des essais, hein, donc, que les gens soient d'accord sur les cépages, etc., pour qu'il y ait une certaine homogénéité, et par la suite, effectivement, planter des parcelles expérimentales, faire venir des commissions d'enquête qui vont déterminer donc des zones à planter, etc., et avec des contraintes, etc. Et donc l'idée même, ce serait de planter où il y a déjà eu autrefois de la vigne, parce qu'en fait, l'INAO est très sensible à tout ce qui est un petit peu donc historique. On plante, si on plante sur des terroirs qui ont déjà porté de la vigne, c'est beaucoup plus facile.
6: Donc très très très sincèrement, pour des vins qui seraient produits en Bretagne, l'étape normale, c'est d'abord de passer par une indication géographique protégée. Il y a un vignoble qui existe, donc qui s'est construit. Et une fois que ce vignoble existe, il faut que on arrive à faire la démonstration que le fait qu'il soit élaboré en Bretagne, ça donne une caractéristique particulière au produit. C'est-à-dire que la différence est reconnu par les consommateurs qui acceptent, qui comprennent qu'il y a un air de famille des vins bretons. Là, ça peut être une AOC.
7: Alors, il faut quand même qu'on débatte du fait qu'une AOC doit garantir aux consommateurs un goût. Après, le collège de dégustateurs, souvent issu de vins conventionnels, dit systématiquement aux vins nature ou aux vins bio. Le tien ne ressemble pas au nôtre. Donc, tu dégages. Et c'est quand même problématique. En fait, les dégustations d'agrément, c'est un collège de dégustateurs qui se réunit et qui dit le vin dans tel AOC doit avoir ce goût-là. Ou en tout cas, en dégustant les verres à l'aveugle, disent ce vin-là n'a pas le goût de l'AOC. Mais c'est quand même dommage en France de se passer de certains vins à cause de certains gens obtus dans les AOC qui veulent pas faire évoluer les AOC et qui veulent pas un petit poil de défaut dans le vin. Donc aujourd'hui, on se retrouve avec des vins stériles. Alors oui, ça sent le saumur champigny, et puis mais ça sent quoi le saumur champigny? Qui peut dire quoi? C'est incompréhensible. De toute façon, le vin, il est levuré, soufré, filtré, et il a absolument plus aucun goût de là où il devrait venir, et il a le même goût qu'en Nouvelle-Zélande. Il n'y a plus de terroir, il n'y a plus de levure qui viennent du milieu. C'est traité en plus chimiquement au sol, il n'y a pas une herbe qui peut s'épanouir. Ça devient une catastrophe. Aujourd'hui, les AOC, comme elles sont pensées, ou peut-être pas comme elles sont pensées, parce que quand elles ont été pensées en 1930, 40, 50, ça avait du sens. Aujourd'hui,

0: Aujourd'hui, avec l'œnologie moderne, on gomme tout, ça n'a absolument plus aucun sens.
1: C'est vrai que les AOC, à un moment donné, il y a des producteurs, moi je vois en Anjou, des producteurs qui, finalement, dans les AOC et dans cette possibilité d'utiliser des pratiques agronomiques qui respectaient pas toujours respectueuses de l'environnement, se sont dit « on n'a pas, on ne trouve pas notre place dans ce système ». Et forcément, ça interroge le collectif. Évidemment, ça interroge. Quand il y a des gens qui s'installent pour dire ben finalement tout ce que vous avez mis en place, les anciens et le terme Anjou et ou autre, et toutes les règles que vous avez données, ben, moi je trouve pas ma place dedans parce que ça répond pas à ce que j'aspire. Bon, ça oblige le collectif à se poser des questions. Mais ça, moi je considère que c'est que le collectif, quand il n'arrive pas à intéresser des démarches qui peuvent amener un plus, c'est dommage, quoi. On a raté quelque chose, quoi. Il faut pas que... Alors, collectif, c'est bien, mais il faut pas que ça soit un repli sur soi. Et voilà, hein, faut que ça bouge. C'est pour ça que les cahiers des charges, d'ailleurs, ça évolue. Hein, et les appellations qui vont bien, c'est les appellations où on discute. Voire même, des fois, on n'est pas du tout d'accord. Il y a eu des réunions tendues, difficiles, mais n'empêche que c'est le gage d'une évolution du collectif. Et c'est des gens qui sont différents, qui amènent, qui obligent à s'interroger. Et c'est aussi des gens qui amènent le collectif à évoluer. Voilà. Et il faut ça.
0: S'ils ne se remettent pas en question vite, c'est fini. Et la jeune génération... En tout cas, c'est mon avis, je ne pense pas qu'elle ira au front. On prendra des canaux annexes pour vendre en vin de France et puis ça peut très bien marcher. Il y a beaucoup de jeunes qui se frottent une fois, deux fois, trois fois aux AOC et puis qui déclassent en vin de France et qui n'y retournent plus aux AOC. Alors, Alexandre Bain a énormément fait parler de lui. Il déclasse tous ses vins en vin de France et il est néanmoins représenté dans les plus grands établissements mondiaux, établissements étoilés Michelin. Il y a plein de vignerons qui arrivent à s'en sortir sans les notions d'AOC. Et je pense que ce sera pareil pour la Bretagne. On peut très bien vendre du vin avec une reconnaissance du vigneron. Et une reconnaissance des étiquettes, on crée une marque, je pense qu'il y en a pas mal, entre autres en Anjou. Une étiquette ou une gamme d'étiquettes se reconnaît tout de suite, et on reconnaît tel personnage qui est derrière, avec sa gamme d'étiquettes, avec une trame graphique, avec une trame artistique, voire même des fois des convictions politiques qui traversent via les étiquettes. Et c'est ça aussi qui peut être assez intéressant.
2: Alors, moi, je détourne un petit peu le problème parce que là où je, enfin près de l'endroit où les ceps ont poussé, j'ai un site qui s'appelle Le Goudoul. Et puis on est en terre bigoudaine, donc il me semblait normal de l'appeler le Bigoudoul. Voilà, ça fait un peu, c'est un mélange des deux. Donc c'est ludique, Bigoudoul, ça me fait rire de prendre un petit coup de Bigoudoul comme ça. Allez hop. voilà, il va s'appeler comme ça. Et pour les gens du coin, ils savent très bien d'où ça vient. Et après, si ça part, ben ça partira. Mais on ne pourra pas savoir que ça vient de Bretagne si on est, je sais pas moi, dans le sud de la France. Dans le dessin du Bigoudoul, aujourd'hui, notre logo, c'est un grand B pour Bretagne. Et au-dessus, on a dessiné un chapeau de Bigouden. Donc voilà. Sauf que ça, déjà, c'est vraiment borderline par rapport au VSIG. Et à mon avis, ça passera pas. Donc il faut qu'on retravaille ce graphisme, peut-être un peu plus léger, juste des traits, je sais pas, pour... Voilà, pour représenter le pays Bigoudin. Ah oui, il ne faut vraiment pas qu'on y voit quoi que ce soit de breton ou de pays Bigoudin. Voilà, il faut vraiment imaginer quelque chose d'assez pur en fait.
3: Un VDQS. Ah oui, comme disaient certains au début. Hein. Vous savez, dans les appellations antérieures, vous aviez les vins de pays, vous aviez le VDQS, vin de qualité supérieure. Et ici, c'est un vin de Quimpersune.
4: Hein? Quai d'Avaux à Darvéchal.

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Regard sur les transmissions. Une série de témoignages de cédants et repreneurs. Dans cet épisode, Martha et Chloé sont installées en collectif sur la ferme des Paturins. Elles nous racontent leur recherche du commun entre formel et informel. Épisode 4, du pluriel dans la transmission.

0: ici, ben, on est sur les terres de la ferme des Pâturins. C'est un projet collectif qui comprend une activité de vache allaitante. Et moi, je tiens le fournil avec ma collègue. On fait du pain, des gâteaux. Il y a aussi Chloé, Benoît, qui ont lancé une activité de vache laitière il y a à peu près un an. Et il y a deux personnes qui sont sur du test en maraîchage. En tout, ça fait qu'on est sept personnes qui sont en projet et qui ont une activité rémunératrice.
1: Cette ferme, elle est collective dans le sens où il y a des activités économiques, comme l'a expliqué Martha, et des activités vivrières. Les activités vivrières, c'est le poulailler, le verger, le potager collectif, les cochons, l'atelier mécanique. Et donc on a des personnes qui gravitent sur la ferme avec des projets qui n'ont pas forcément de vocation économique.
0: Donc moi c'est Martha, je suis artisane boulangère. À l'origine du projet, il y a Jean, mon compagnon. Il est propriétaire de la ferme où il fait des vaches allaitantes avec de la vente directe de caissettes de viande. Ça fait 15 ans qu'il fait ça. Moi, à l'époque, j'étais éducatrice à l'environnement. Donc, je travaillais avec les enfants sur l'éducation à l'environnement. Je fatiguais un petit peu dans mon travail. C'est à ce moment-là que je suis tombée amoureuse de Jean. Il avait le projet de transmettre sa ferme, mais partiellement parce qu'en fait, il avait envie de faire un projet collectif et aussi d'inclure des gens dans ce projet. En fait, il ne voulait pas d'une transmission classique. L'idée, c'est qu'il voulait diminuer son activité. Et quand tu diminues ton activité, y a forcément un peu d'espace libre qui est disponible. Et il ne voulait pas que cet espace libre revienne à des éleveurs, des gros éleveurs du coin. Donc j'ai rejoint le projet. Au début, on a commencé avec des gens avec qui on a déjà travaillé ensemble, avec qui on s'entend bien politiquement, avec qui on a déjà partagé des choses, fait des projections, des débats, des petites soirées ensemble. Avec ces gens-là, ça n'a pas forcément marché, parce que justement, ils venaient du monde rural et on était d'accord sur certains trucs politiques, mais sur ce qui concernait l'agricole, là, il y a eu des désaccords.
1: Et moi, c'est Chloé. Donc, je suis éleveuse de vaches laitières sur la ferme des Pâturins et ça fait un an et demi que je suis là. J'ai vu une annonce sur le site de Terre de Liens et de Passerelle Éco où ça disait qu'il y avait une ferme en Auvergne et où il y avait de la place pour s'installer, que ce soit en élevage ou en maraîchage ou différents types de production possibles. Et moi, à ce moment-là, j'étais en recherche de ce genre de lieu. Et c'était en juin, il y a 2 ans, on est venu avec ma compagne pour la première fois. J'ai eu Jean au téléphone et à ce moment-là, ça faisait un an que j'étais en vadrouille dans différents lieux collectifs comme ça. Et on est arrivé ici, on connaissait vraiment pas l'endroit, on connaissait pas le secteur, on avait passé un petit peu de temps dans la région, mais pas beaucoup plus. Et Jean, il faisait de la vache allaitante. Et quand j'ai cherché à m'installer sur lieu, il y avait aussi une autre personne, Benoît, qui était en test, et on a décidé de s'associer pour faire des vaches laitières ensemble. Et on a ramené un deuxième troupeau.
0: Jean s'est mis à chercher des éleveurs et des éleveuses, parce qu'en fait, il y avait du terrain... il y avait le terrain qu'il avait. Le maraîchage, c'était pas suffisant pour pallier la diminution d'activité. Faut dire que Jean, il est vraiment très très moteur pour trouver des nouvelles personnes, mais ça fonctionne pas forcément avec tout le monde. On a des gens qui sont venus et qui sont pas restés pour plein de raisons. Donc maintenant, ce qu'on fait, c'est qu'on propose aux nouveaux arrivants de faire une phase de test.

0: Donc pour développer une activité économique à la ferme des Pâturins, on a mis en place un protocole, comme disait Martha. Donc les gens intéressés de venir voir ce qu'on fabrique ici, parce qu'ils sont dans l'optique d'un test d'installation, ils viennent nous rencontrer, ils passent 15 jours à la ferme, ils rencontrent un peu les gens, ils voient les lieux, le secteur, ils voient si ça leur plaît, et s'ils ont envie d'approfondir, et ils viennent sur une période d'un an. Libre à eux de clôturer dès qu'ils en ont besoin, quand ils le veulent. Donc nous, on fait des bilans au bout de 2 mois, après 6 mois, et ensuite à la fin de l'année. Et donc bien sûr, nous, avec Benoît, mon collègue, on est passé par là, on a fait cette période de test. Donc après un an passé, on s'engage à continuer sur place, à s'installer, à faire les démarches d'installation, à commencer à faire sa production, et puis voilà, c'est lancé. Ça laisse même un certain temps pour mûrir un peu son envie et savoir ou non si on a envie de continuer.
1: Pour s'organiser, on a décidé de se réunir 2 fois par mois avec beaucoup de discussions. Ça, c'est hyper important. Les réunions pour apaiser les tensions qu'il pourrait y avoir. Bon, ça fait 4 ans. Évidemment, sur 4 ans, y a eu des tensions. Mais je trouve que c'est un groupe qui fonctionne bien. Une des difficultés aussi, c'est les envies de chacun, chacune, entre ceux qui veulent pas forcément travailler beaucoup, et de fait que quand tu travailles pas beaucoup, tu gagnes moins d'argent, mais bon, c'est ta volonté, et ceux qui veulent travailler plein pot et du coup gagner un peu plus, mais qui sont du coup un peu moins disponibles pour entretenir la ferme. Ça aussi, ça crée des tensions. Après, on n'est pas non plus super nombreux. On n'est pas rentré dans un truc de routine, un truc qui marche tout seul.
0: C'est sûr, on ne peut pas encore se passer des réunions où on sait que c'est nécessaire. Mais c'est souvent formel. Et il faut qu'il y ait des réunions formelles, mais ça ne laisse pas forcément place justement à l'expression individuelle des idées de chacun, de ses valeurs, de ses références, de son histoire. Enfin, tout ça, tout ce qui est informel. Et du coup, au quotidien, on discute, on mange, on sort ensemble, on essaye de partager du temps ensemble, mais ça fait pas tout. Et surtout, que tous les gens du collectif n'habitent pas dans le même endroit, il y a un peu des disparités à ce niveau-là. Du coup, pour pallier à ça, on a mis en place des soirées, ce qu'on appelle des soirées thématiques, et c'est chacun notre tour. Donc c'est un petit peu neuf, on en a déjà fait 4. Et on essaye tous les mois. Et c'est un des membres du collectif qui prépare et qui présente quelque chose aux autres pendant cette soirée-là. Et c'est vraiment ouvert. C'est n'importe quelle thématique qui intéresse la personne qui en est responsable à ce moment-là.
1: Pour gérer la ferme, on a créé une association en août 2016. Mais aussi pour faire du lien entre toutes les activités qui sont économiques, les activités vivrières. Et aussi avec les membres actifs. Y a quand même d'autres personnes qui sont plutôt regard extérieur et du coup qui nous aident bien à avancer sur certaines problématiques qu'on peut rencontrer. Une des difficultés rencontrées, en fait, c'est quand tu as une personne, Jean, qui est propriétaire des lieux et qui a plein de casquettes, qui est à la fois propriétaire, qui fait à la fois partie de l'association, qui est quelqu'un de très meneur, qui a beaucoup d'idées, plein de convictions, qui est très dynamisant, mais à la fois qui est forcément du coup, qui prend beaucoup, beaucoup de place de par son statut. Ça, c'est un peu schizophrénique. C'était important pour nous qu'à un moment donné, cette ferme soit plus la ferme de Jean, mais une ferme collective et que tous les membres soient au même niveau. Donc, avec Jean, on a fait le tour d'un certain nombre de fermes pour voir quels étaient les statuts, qu'est-ce qui serait la meilleure solution à trouver pour notre ferme à nous. Et en fait, on a décidé de fil en aiguille qu'elle appartienne plutôt à un fonds de dotation et qui a pour but de racheter du coup des fermes. Ce qui n'est pas évident du tout, parce que ça veut dire que la ferme, elle ne sera pas à nous, mais au fonds de dotation. Donc ça, c'est un peu... D'à côté, c'est le gros truc politique de notre ferme. C'est-à-dire que dans le but qu'elle reste toujours une ferme, elle appartiendra à un fonds de dotation. Pour le prix, on s'est mis d'accord. On a fait venir un notaire, c'était plus simple, qui a estimé le tout à 360 000 euros, avec les frais de notaire et les 20 hectares de terrain. C'est vrai qu'on a du mal à mettre tout notre argent dans le fonds de dotation, puisqu'en fait, si on part, on récupère rien. On est dans une société quand même où la propriété privée, c'est important. Moi, j'aime mieux l'idée de la propriété d'usage. Là, on n'est pas propriétaire, mais on construit un outil de travail. Et les 360 000 euros, il y en a qui trouvent que ça fait vraiment beaucoup. Ça se comprend, hein, mais y a aussi des regards extérieurs, en fait. Et ça, c'est dur. C'est dur aussi, les regards, les jugements extérieurs. Ça nous déprime un peu.
0: Je suis d'accord avec Martha, ça nous dépasse un peu ces questions de propriété. Mais pour moi, ce qui est vraiment important, c'est ce côté collectif qui est en construction. Et avec ma compagne, on est passé sur des collectifs qui avaient plus d'ancienneté, qui étaient plus structurés. Mais c'est aussi ça, finalement, qui a fait qu'on n'est pas tombé sur un collectif qui nous convenait. Parce que ce qu'on a aimé ici, à la ferme des Pâturins, c'est qu'il y avait des choses mises en place, mais que ça restait très ouvert et que nous, on avait notre place là-dedans. Et c'est effectivement le cas ici. Il y a de la place pour créer et construire des choses. Et en fait, c'est vraiment les gens qui arrivent qui influencent selon ce qu'ils ont envie de faire. Et ça se construit en fonction des personnalités qui sont sur la ferme. Il n'y avait pas trop d'attendus formels. Mais du coup, moi, je trouve que c'est une force, mais c'est aussi une difficulté parce que du coup, il y a un socle commun à définir. Et pour moi, un collectif, ça ne se définit pas que par les liens entre les gens. Le fait de vivre en collectif, il y a autre chose que juste des activités côte à côte ou une colocation. Et donc, il faut quelque chose qui unisse les gens. Donc pour nous, on considère que c'est plutôt des idées communes, le socle commun, ce qui nous unit. Et c'est compliqué parce que pour moi, l'idée, ça ne veut pas dire idéologie. Et parce qu'avec idéologie, on tombe dans quelque chose de peut-être plus communautaire. Et il faut qu'on soit d'accord sur différentes choses, et notamment une certaine conception de l'agriculture, de la vie en général, quoi. Donc ce projet collectif, ça se construit dans la découverte et l'apprentissage des uns des autres. Et on n'est clairement pas d'accord sur tout, mais on accepte jusqu'à un certain point les divergences, et ça se construit comme ça. Et puis le côté affinitaire... C'est pas forcément primordial chez nous. On n'est pas une famille, on a chacun nos familles, et je dirais plus que notre collectif, c'est une forme de compagnonnage. Et moi, j'aime vraiment bien cette idée de compagnonnage qui est pas forcément être ami. Un compagnon, c'est quelqu'un avec qui, étymologiquement, on partage le pain et on partage la nourriture. Et là, le principe, c'est on bosse ensemble pour cette nourriture. Et c'est plutôt du coude à coude dans la vie. On affronte la vie, même si c'est pas forcément une lutte.
1: Au niveau de l'humain, moi, je trouve que ça va bien. Peut-être que je me leurre un peu, mais je trouve que ça va bien. Bon, c'est vrai que parfois, ça reste un peu lourd. C'est pas non plus un petit truc. Par exemple, je pense que mes deux collègues maraîchers... Parfois, j'ai l'impression qu'ils vont partir, pour plein de raisons. Hein. C'est à la fois personnel, et sûrement d'autres choses, où ils ne s'y retrouvent pas forcément, mais je ne pense pas que ce soit un problème humain. Et je pense que je comprends ce projet collectif. J'avoue, moi, je le fais une fois, je ne le fais pas deux. Quoi. Après, je pense que ça, c'est dans toutes les fermes, toutes les reprises. Créer une activité, déjà, c'est énergivore. Donc créer une activité dans un projet qui se crée, c'est encore plus prenant. J'ai dû arrêter plein d'activités annexes pour pouvoir souffler un peu. Dans ma vie, là, j'ai 41 ans. Bah, les projets, plus ça va, plus je vieillis et plus j'ai l'impression qu'ils sont gros, qu'ils sont énormes. Je crois qu'après, j'arrête. Là, je ne sais pas pour combien de temps je m'embarque. Parce que quand on met en place un projet comme le nôtre, que typiquement la Chambre d'agriculture... peut appeler atypique, faut inventer des trucs, il n'y a vraiment pas de solution toute faite, faut les créer, faut être imaginatif, faut se renseigner, faut voir comment font les autres collectifs, quels choix ils ont fait, et on se rend compte que c'est jamais parfait, il faut toujours s'adapter, il faut toujours bidouiller un peu.

0: Notre transmission, elle est un peu particulière, parce que Jean, pour le moment, il continue son activité. Donc il diminue son troupeau et son activité dans l'optique de le transmettre, mais il continue quand même à côté de nous. Et on crée une activité à côté avec une reprise d'une partie des terrains. Donc c'est le début d'une transmission, mais après l'idée c'est qu'il y a encore de la place pour transmettre à quelqu'un d'autre.
1: Je sais que Jean, s'il a voulu transmettre cette ferme, ou l'ouvrir à d'autres, pour que ça devienne un projet collectif, c'est parce que je pense qu'il y avait un petit ras-le-bol dans son activité. C'est fatigant aussi d'être seul, et de le faire depuis 15 ans, de faire depuis 15 ans la même chose. Moi, je peux comprendre que ça crée une certaine lassitude aussi. L'idée d'ouvrir la ferme, ça lui permet aussi d'avoir un entre-deux entre arrêter et continuer. Il n'est pas très vieux, il va avoir une cinquantaine, mais la question se pose de quoi faire après et de se dire, qu'est-ce que je fais ? Au fond, je suis paysan, je laisse mes terres, mais je ne peux pas vraiment partir, en fait. Donc au moins, on se dit qu'on essaye quelque chose. Après, c'est pas tout nouveau ce qu'on fait, hein, et pas du tout exceptionnel. On sait que c'est dur dans toutes les fermes, que c'est compliqué pour tout le monde. Nous, ça nous apporte beaucoup, mais ça crée plein de complications aussi. On se rend compte qu'il y a plein de gens qui sont passés par là et qui, en fait, sont peut-être bien mieux tout seuls qu'en collectif.
0: Du coup, sur cette question de transmission, je dirais qu'il y a une transmission de savoir-faire. Ça, c'est assez évident pour moi, parce que même si Jean n'a pas exactement la même production, c'est des vaches, ça reste des vaches. Et moi qui ai fait une formation agricole BPREA, qui était vraiment courte et qui est aussi de la famille issue du milieu agricole, notamment mes grands-parents, j'ai quand même beaucoup à apprendre. Et surtout en n'étant pas du coin, en ne connaissant pas le terrain et ses difficultés, j'ai quand même beaucoup à apprendre. Donc pour notre première année d'essai, avec Benoît, on a beaucoup travaillé avec Jean, avec son troupeau. Il a beaucoup d'expérience, donc il nous aide beaucoup à ce niveau-là. Et il y a vraiment un accueil par lui, par Martha, par les autres, et qui m'ont transmis des relations, des connaissances, un réseau. Et ça m'a beaucoup facilité les choses. Je vois par rapport à d'autres personnes que je connaissais qui s'installent seules dans un univers étranger, c'est pas la même chose. Ça facilite grandement les choses quand il y a des gens qui sont là pour te soutenir, pour te filer des conseils, des coups de main. Et par exemple, contracter un emprunt, potentiellement hypothéquer des biens individuels, les questions de changement climatique, gérer la complexité. Enfin, voilà, il y a plein de données où il faut qu'on s'engage et c'est une grosse prise de risque. C'est un saut dans le vide et d'une certaine manière, et peut-être aussi encore plus avant aujourd'hui, l'avenir est incertain. Et donc le soutien du collectif, ça fait vraiment du bien, ça épaule. Après, on sait qu'une activité agricole, normalement, ça s'inscrit dans quelque chose de durable. On n'achète pas des vaches pour un an, on achète des vaches pour 10, 15 ans. Et en même temps, c'est assez particulier d'être dans une optique de long terme et par la force des choses, d'être dans un projet qui empêche cette vision à long terme. Parce qu'il y a des échéances beaucoup plus proches qui sont à l'issue incertaine. Mais moi, j'y crois malgré tout et ça fait une espèce d'ambivalence qui est particulière. Et de l'autre côté, j'imagine que quelqu'un qui transmet, c'est aussi faire le deuil de quelque chose, c'est clore une page de sa vie, la tourner, et ça éveille plein de choses qui peuvent venir en contradiction ou en adéquation, et c'est vraiment une situation complexe.
1: Pour moi, ce qui fait transmission, personnellement, je suis pas paysanne. Là, je suis juste boulangère, je fais pas mes céréales. Pour moi, c'est une étape intermédiaire, je pense. Ça permet de passer d'un statut d'urbaine, qui me plaisait bien, que j'aimais, un statut d'intermédiaire pour devenir paysanne. Après, je ne suis pas encore pleinement satisfaite. Je voudrais être paysanne boulangère, mais paysanne boulangère, pour moi, c'est trois corps de métier que je ne suis pas prête à assumer. Déjà, la transmission, pour moi, elle se fait là, de se rapprocher de la terre et de valeurs que tu arrives à maîtriser. Puis la transmission, elle se fait aussi sur apprendre qui on est, puisqu'on est quand même amené à travailler tous ensemble, ou en tout cas à avoir du lien. On est amené à apprendre des uns, des autres, comment on fonctionne dans cette ferme, de quoi on...
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0: Moi je m'entends pas dans mon casque, mais
1: yo.
0: Peut-être bonjour à toutes et à tous si on est en direct de Radio Campus. C'est en direct.
1: En direct, totalement en direct de Radio Campus pour une nouvelle fois se plonger comme les mardis, une semaine sur deux pour une heure de rap. Comme d'habitude, ça passe du son, ça en parle. Aujourd'hui, ça va pas mal passer de son, très peu parlé, pour votre plus grand plaisir auditif, j'imagine. Non, je rigole.
0: Faut nous dire si vous êtes intéressé par la première ligue.
1: Voilà,
0: on peut
1: là,
0: faire
1: on
0: des
1: peut parler.
0: Sur le multiplex du soir.
1: Exactement.
0: Ce sera peut-être nos prises de parole les plus pertinentes de ce soir.
1: Exactement.
0: Sinon, programme musical.
1: Voilà, petite sélection musicale par nos soins, de ce qu'on a kiffé récemment ou pas. Mais des trucs qu'on avait envie de vous faire découvrir ou redécouvrir, pourquoi pas. Donc c'est parti, on va faire ça. Et du coup, bien sûr, vous l'avez entendu, je ne suis pas seul pour faire tout ça comme d'habitude.
2: Je ne suis pas seul.
1: Sinon, ce serait beaucoup moins rigolo et bien moins pertinent, même si aujourd'hui, la pertinence ne sera pas forcément dans la parole, mais dans les choix musicaux. Pour ce faire, tout d'abord, je suis accompagné de notre fidèle technicien, le meilleur d'entre nous, de loin, de très très loin.
0: Très loin, attends, meilleur humain.
1: Mathis, comment tu vas, Mathis?
3: Attends, ça va super bien.
0: L'homme qui a le plus de ACNET.
1: Exactement. Là aussi de loin.
3: En plein ramadan, c'est bon.
1: Exactement. Mathis,
3: ça va super super bien. Écoute, surtout que le programme me plaît exceptionnellement bien aujourd'hui.
1: C'est vrai que de toute façon, dès que ça faut pas trop parler et passer du son, on est content. Dans tous les
0: c'est
1: cas,
0: sûr.
1: Et Mathis d'autant plus.
0: Tout particulièrement, vu que c'est celui qui aime le moins parler.
1: Exactement, c'est vrai, on dit pas ça pour rien. Et le deuxième qui aime un peu plus parler, parce que vous l'avez déjà un peu plus entendu sur ce début d'émission, c'est Quentin. Comment tu vas, Quentin, aujourd'hui?
0: Ça va nickel. Hein,
1: j'ai cru comprendre une petite fatigue tout à l'heure, mais ça a l'air d'aller, là.
0: Oui, mais ça va, j'ai été plus fatigué ici. Mm-hmm. Mais c'est vrai qu'il y avait un petit coup de mou, mais là, j'ai juste très faim, en fait.
1: Ouais,
0: j'ai
1: d'accord.
0: Très, très faim.
1: Oui, parce que du coup, on n'a pas encore les caméras, on n'est pas encore en live sur Twitch, bientôt, peut-être.
0: Un jour, peut-être.
1: Mais vous ne voyez pas, il y a de la bouffe qui nous attend juste à côté, donc on est très heureux, raison de notre bonheur aussi, de notre impatience. Mais du coup voilà, on est parti pour se passer du son. Qu'est-ce que... Alors Mathis, tu nous as dit dans la voiture que tu avais beaucoup de choses à mettre à la radio.
3: Oui.
1: Est-ce que tu peux nous en dire un peu plus?
3: Là on va s'enchaîner de façon le plus rapidement possible sur du Trix Maconio.
1: Ah oui,
3: parce
1: oui.
3: On voulait forcément écouter le nouveau projet sorti à minuit.
0: Aujourd'hui.
1: Exactement.
3: Aujourd'hui.
1: Tout frais.
3: Donc voilà, on va se passer peut-être 3-4 sons et après on enchaînera sur d'autres styles divers.
0: C'est pas du local, mais c'est un projet qui de quelqu'un qui a passé un peu de temps à Clermont.
1: Tout à fait.
0: Et il y a 2-3 refs à la ville dans le projet qui valent le détour.
1: Je l'ai pas écouté moi encore, je vais les découvrir.
0: N'hésitez pas à aller chercher, des fois faut tendre l'oreille. Mais
3: et le projet, c'est
0: positif en tout cas.
1: C'est positif, tout ce qui se passe est positif.
0: Il y a un but pour Everton. Je vous dis pas que je suis peut-être très très heureux, mais
1: ça peut ressembler.
0: Très heureux,
1: ça ressemble à un petit gardien, effectivement.
0: Ouais,
3: et
0: le
3: projet Trix Maconio s'appelle EBAD3, du coup.
1: Pardon, Mathis, pardon. Redis-nous le nom du projet de Trixma.
3: Non, le projet de Trix Maconio, du coup, s'appelle EBAD3.
1: EBAD3. Encore des noms de robots dans Star Wars, mais vas-y,
0: tu sais ce que ça veut dire ou pas?
3: Hell no.
0: On va chercher.
1: On va chercher, on va faire les reporters, les journalistes comme il se doit.
3: Ouais, je suis pas sûr.
1: Ouais, on verra bien.
3: Bref.
1: En tout cas, le mieux c'est de s'écouter ça. Dans tous les cas, ce sera
3: vraie tête.
0: Exactement. Ça gagne le duel.
1: Mais
0: ça la met là où le goal
3: c'était
0: est pas.
3: C'était très beau en vrai. Le duel.
1: Les phrases n'ont aucun sens. On va s'écouter sa belle tête. Belle tête. Très belle tête.
3: Du coup, Trix Maconio, premier son aujourd'hui, demain.
1: Let's go. On s'écoute ça sur Radio Campus 93.3.
0: Ça va vous mettre 5-6 morceaux, mais ça va pas durer très longtemps. Ils font tous 1 minute 20.
1: Mouillez-vous la nuque, ça va être sportif. Let's go.

0: Et de retour sur Radio Campus 93.3, on vient de s'écouter du coup tout le projet, c'est ça, de Trix Macronio?
1: Non, on n'a pas écouté. Non, on a écouté 1, 2, 3, 4, 5, 6 sons.
0: Sur combien?
1: Sur les 13.
0: Ah ouais, c'est un vrai projet, putain, j'avais même pas calé.
1: Ouais, si, si, il a vraiment...
0: Ok, ok.
1: Il y a du long.
0: Faudrait que j'aille écouter ça, mais du coup, vrai projet de Trixma, ça faisait depuis, je pense, peut-être les imprudents, en vrai qu'il avait pas sorti des projets aussi longs, et en tout cas, un peu taffé comme un projet, quoi.
1: Ah bah, oui, largement.
0: Donc, ouais, c'est très cool. Et effectivement, j'ai capté quelques petits refs, clairement, ça m'a bien fait kiffer, faudrait que je réécoute ça. Et là, du coup, le dernier qu'on vient de s'écouter, c'était Lamarelle, c'est ça?
1: L'avant-dernier.
0: L'avant-dernier qu'on vient de s'écouter. Lamarelle, du coup, qui est produit par Skankman.
1: Ouais.
0: C'est ça. Donc, qui est l'alias de beatmaker de 8 balles, rappeur d'origine auvergnate.
2: Rappeur du coin.
0: Très chaud, que ce soit en prod ou en rap. On en a déjà parlé sous son alias de rappeur. On aime beaucoup ce qu'il fait et c'est très très chaud.
2: Dernière émission, on avait dû passer le single qui est sorti il y a pas longtemps, qui est vraiment top.
0: Diagonal Sound System.
2: Exactement.
0: Et en tant que producteur, en vrai, c'est très très carré aussi. Hein. Franchement, le mec est très très chaud.
2: Et quand il a posté sa story pour dire qu'il était à la prod sur le projet de Trixma, il a mis en description prochain EP que de la funk.
0: Oui, non mais j'ai vu, oui. Je savais pas que c'était pour ça.
2: Et du coup, j'ai hâte du prochain EP. À mon avis, ça va être de la frappe. Et globalement.
0: Parce que oui, du coup, pour expliquer, c'est un producteur de funk essentiellement à la base. Enfin, j'imagine qu'il fait un peu plusieurs styles, mais en tout cas, Skankman, c'est plutôt un producteur de funk de base. Mm-hmm. Et du coup, qui peut se retrouver aussi à placer des prods très très chambés, même hors de ce style.
2: De fou. Et puis qui est capable de faire des prods aussi plus rap, ouais. comme sur ce projet-là. Et qui a moyen même qu'il soit à la prod de ses propres projets dans certains
0: possible,
2: cas
0: ouais.
2: et tout.
0: C'est fort possible.
2: Ça m'étonnerait guère. Et un super petit projet de Trixma, tu l'avais écouté toi Mathis ou pas?
1: Moi je me l'étais lancé ce soir en rentrant dans le bus.
2: Ok.
1: Et j'avoue que ça me fait toujours plaisir en vrai d'écouter du Trixma, que ce soit même si ça peut être limite redondant dans ce qu'il propose. Mmh. Mais vu que ce qu'il propose c'est quand même un peu niche, t'es toujours satisfait d'écouter du Trixma.
0: Oui, parce qu'il y a que lui qui fait du Trixma,
1: c'est ça, en fait.
0: Il y a que Trixma qui fait du Trixma.
1: Ouais, c'est ça. Donc du coup, c'est toujours aussi cool. Mm-hmm. Et puis je trouve que, enfin, il y a un petit jeu des fois de comprendre ce qu'il dit, parce que vu que des fois c'est peu audible, vraiment mâché, assuré. Mais du coup, c'est assez kiffant comme projet. Et là,
2: clairement, j'ai croisé le Shaitan. Il avait un pétard et du eyeliner ou du mascara, je sais plus.
1: De fou. Non, des fossiles.
2: Il avait un pétard et des fossiles. Là, clairement, j'ai croisé le Shaitan, il avait un pétard et des fossiles.
0: Incroyable.
1: Même c'est la fou. Phrase, il y en a qui se reconnaissent.
0: J'ai galéré dans le Oud à Clermont-Ferrand, exceptionnel. J'ai envie de me la faire tatouer en vrai. C'est je souffle, faut en faire un t-shirt, un truc. De...
1: Ah bah oui. Mmh.
0: C'est incroyable.
2: Un t-shirt, c'est bien. Ouais.
0: Ah, franchement, ça serait incroyable. Mais,
2: des autocollants.
0: Ouais. Mais du coup, ça, c'est assez marrant d'aller essayer de capter. Déjà, son rap un peu cryptique dans son texte et sa manière de parler.
2: Même dans ses thèmes, hein, il parle
0: et
2: de la franc-maçonnerie
0: ouais.
2: et
0: ouais,
2: tout.
0: Ouais.
2: Genre, c'est,
0: dans
2: c'est,
0: ses rêves, ouais.
2: C'est... Dans la théorie du complot, un peu tout ça, mais pour le mieux, pour le mieux.
0: Carrément.
2: Et moi, j'allais dire que ce projet-là, moi, je me le prends, là. Enfin, je l'ai écouté qu'aujourd'hui, donc bon, c'est relatif. Mais je le trouve peut-être un peu plus accessible que d'autres choses, non, qu'il a pu faire, ou c'est juste que je me suis habitué. Je sais pas.
1: Je pense qu'il y a une. Je pense qu'il y a une habitude en vrai.
2: Ouais, je pense aussi.
1: Mais c'est peut-être qu'il est. Après, ouais, c'est vrai que je l'ai pas assez écouté pour. En déduire s'il était plus accessible ou pas, mais je pense qu'il y a une habitude aussi qui s'est fait de nos oreilles et de notre attention. Ouais, c'est un bruit de moto, effectivement.
0: Ah ouais, qu'est-ce qui se passe?
2: Grosse occasion pour Everton, une deuxième fois face à Burnley.
0: Sans transition, toujours.
2: Toujours. Mais de toute façon, là, on va transitionner sur de la musique très très vite, non,
1: ah
2: mon
1: oui.
2: cher Mathis?
1: Ah oui, oui.
2: Qu'est-ce que t'as dans les fourneaux là?
1: J'ai du Him Triplin.
2: Waouh!
0: Dis-nous en
1: c'est,
0: plus.
1: C'est un. Je crois que c'est un mec UK.
2: Okay.
1: Il me semble, mais je suis pas hyper sûr.
0: Okay.
1: Qui fait qui fait du R&B. Enfin, je l'ai découvert sur du R&B et là, il a sorti un projet récemment, je dirais début d'année. Je pourrais pas dire le mois et tout ça, mais début d'année ou fin d'année dernière, bref. Mm-hmm. Qui est vraiment ce mélange un peu rap UK version R&B. Enfin, c'est vraiment à la croisée de ces deux genres musicaux. Et du coup, on va se passer quelques sons de ça et après, il y aura peut-être encore du, mais là du vrai R&B pour le coup.
0: Ok.
1: De Jamie.
0: Cette émission spéciale de R&B.
1: Ouais, voilà. C'est
0: on aime bien.
2: Ça va être bien. Préparez-vous dans vos voitures.
0: Exactement. Mais voilà.
2: C'est pas souvent qu'il y en a sur Radio Campus. Profitez.
0: C'est vrai.
1: On se met sur R&B UK du coup. R&B
0: Let's
1: rap
0: go,
1: UK.
0: Hein.
1: C'est parti. Amin.
0: On écoute ça sur Radio Campus 93.3. Let's go. Hello,

0: Et de retour sur Radio Campus 93.3, on est toujours en direct sur Mets du Respect sur Clermont. Comme d'habitude, les mardis, une semaine sur deux, vous connaissez.
1: Meilleure émission jusqu'à preuve du
0: Exactement,
1: contraire.
0: Exactement, tout à fait. Payez-nous en fait. Payez-nous.
2: Payez-nous mieux.
0: Exactement, payez-nous tout court. Ça faisait longtemps qu'on n'avait pas dit cela.
3: C'est vrai, mais c'est vrai. Il faut.
0: Mais il faut le rappeler quand même aux gens, payez-nous, c'est important. Vous pouvez passer des messages, il y a des gens du CA qui nous écoutent. Payez-nous. Ce sera à l'ordre du jour du prochain CA.
3: Vous allez avoir une facture.
2: On va le mettre dans le truc du tout là. Je sais pas quoi, là.
0: La page où il y a tout.
3: Ouais. La page où il y a tout. Le truc du tout.
0: Le truc
3: toi,
0: du
3: t'es
0: tout.
3: Bien au fait.
0: T'es bien au courant. Ouais. T'es à propos. Bon, du coup, on vient de se faire un petit tunnel bien sympa de R&B. C'était très très cool, concocté par les soins de Mathis. Du coup, donc il y avait une première artiste. Un premier artiste. C'était que des gars ?
2: C'était que des gars.
0: Ah, ok, je croyais la première, je croyais que c'était une meuf. Ok. My bad, du coup qui s'appelle Im
2: Triplin.
0: Im Triplin, donc E-E-M et Triplin T-R-I-P-L-I-N.
2: C'est ça.
0: Donc très très cool. C'est quel projet que tu t'étais pris, tu me disais, en antenne?
2: Bah alors, plus celui-là que tous les autres. Et il y avait celui avec la pochette que tu m'as montré, chelou.
0: Ouais, qui s'appelle
2: enfin, chelou, non,
0: A Love Song For You.
2: Oui, mais celle-là, c'est du coup les sons qu'on a passés. C'était
0: essentiellement de ce projet-là.
2: Okay. Et qui est, enfin pour l'instant, moi je trouve qu'ils sont plus cool.
0: Ok.
2: Sont plus intéressants, celui où ça bouge le plus. Donc,
0: tu sais que c'était bien groovy, hein, c'était très cool. Et d'ailleurs, il y a une cover de fou au projet, si vous voulez aller voir.
2: Très, ça très peut cool. donner envie d'écouter le projet.
0: Ouais, j'aime beaucoup. Et du coup, deuxième artiste, c'est
2: Jaymin,
0: ouais.
2: C'est un rappeur. Un
0: chanteur.
2: Chanteur, R&B-er.
0: R&B-er.
2: R&B boy. Kari, que j'ai découvert il n'y a pas si longtemps que ça. Et là, son projet, je ne pourrais pas reciter le titre du projet, mais pareil, c'est très cool à écouter. Et pour le coup, c'est du vrai R&B de base qui parle d'amour. Et de Heartbreak. Ah voilà,
0: c'était
2: Sweet
0: du
2: Nothings.
0: Coup, Sweet Nothings, ouais, le nom de l'EP. Enfin, du projet, en vrai, il y a 10 titres.
2: Même la cover, elle fait R&B. Tout
0: ouais,
2: fait
0: là
2: R&B,
0: par contre,
2: ouais.
0: On est clairement dans, dans le bon R&B. Ah, oui. Bon gros baiser, bon gros lover.
3: Ah oui.
0: Et ouais, du coup, très très cool ces deux petits artistes. Enfin, du coup, le premier c'était un UK, c'est ça?
2: Ouais.
0: Ok,
2: je pense.
0: Deuxième, ok.
2: J'avoue que c'est.
0: T'as reconnu l'accent?
2: Oui.
3: Putain, il est fort.
0: Il est très fort. Bilingue. Notre bilingue.
2: Eh ouais, bilingue. C'est faux.
0: Bah, très
2: et
0: cool.
2: Et on peut s'enchaîner sur.
0: On peut totalement enchaîner, ouais.
2: Il n'y a pas eu de but de côté PL?
0: Non, c'est la mi-temps.
3: C'est
0: la mi-temps 0-0 partout,
3: Liverpool,
0: à Newcastle.
3: Liverpool-Newcastle, c'est ça le match?
2: J'espère que Titan,
3: ouais,
2: que Théo et que Arthur sont concentrés sur cette première phase de match.
3: On leur fait des poutous-poutous.
0: Voilà. C'est pas du tout Liverpool-Tottenham, c'est Liverpool.
2: Et là, on va s'enchaîner. Sur okay. du rap, de la funk
3: et toujours 0-0.
2: Et de l'electro.
3: Oh,
0: exactement.
3: Oh.
2: Yo.
3: Et le Yuri à 2H aussi.
0: Il est prévu, ouais. Non. Il est prévu.
2: Yuri, il a fait une chanson sur Tel Aviv.
3: Ouais, il est peut-être sioniste le bug, mais.
0: On va voir, on va vérifier.
3: Enfin, ça, on vérifiera après l'émission, on va pas prendre le risque en live.
0: Ouais.
3: Mais il y a quand même un morceau, avant que je sache qu'il soit sioniste, que j'écoutais, que j'aimais bien, qu'on va vous passer.
2: Tout de suite d'ailleurs.
0: Bah, let's go.
3: Mais moi
2: et
3: je
2: après,
3: pense
2: on va
3: que
2: sur la bonne
3: qu'il, est, qu'il est passionniste.
0: Vas-y, bénéfice du doute,
2: Yuri,
0: on passe le morceau et on se renseigne juste après. Yuri, du coup, Antidote, Y-O-U-R-I, sur Radio Campus.
2: Et Antidote, bah comme un antidote. Hein.
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0: Et de retour sur Radio Campus 93.3, toujours en direct sur Major Espèce
1: en direct,
0: en direct, totalement en direct.
2: En direct des manifestations.
0: Bon là, on vient de se passer un petit tunnel dont il faut quelques explications.
1: Est-ce que vous condamnez le Hamas?
0: Est-ce que vous condamnez le Hamas? Le Hamas, vous condamnez?
3: Je condamne le morceau d'Uri que j'ai passé. Ouais. Il a été unanimement détesté dans le studio.
0: C'est faux.
3: Du coup, la conclusion, c'est que vrai. Peu importe ses positions politiques, Uri sera considéré comme un gros sioniste.
0: Ouais, exactement. On n'a pas vérifié, mais on a.
3: Je rigole.
0: J'ai écouté le
3: morceau Tel Aviv d'une oreille attentive.
0: Oui, parce qu'en gros, petite backstory, on a vu dans l'onglet musique de l'ordi de la radio qu'il y avait un son de Uri qui s'appelait Tel Aviv. Donc ça nous a titillé l'oreille et Quentin effectivement était le seul à connaître Uri. Donc on s'est passé un autre morceau qui s'appelait Antidote mais qui n'a pas fait l'unanimité.
3: Qui n'a pas convaincu.
0: Qui n'a pas convaincu son audience. Et du coup tout le débat c'était de savoir s'il était sioniste ou pas quoi. Vu qu'il a fait un morceau de Tel Aviv un peu bon ça te pose des questions.
3: Mais ouais. Ouais.
0: Mais voilà. Après on s'est enchaîné du coup avec Bloody Sanji avec Idée Noire à la prod. Que moi j'ai trouvé assez cool. Bon Bloody Sanji sans plus mais la prod j'ai trouvé assez cool.
3: Moi j'ai pas aimé.
0: Et Quentin n'a pas aimé. Voilà, ça arrive.
3: Mathis a adoré par contre.
0: Mathis se l'est mis dans
2: mais là, je l'ai mis, je l'ai mis en playlist.
3: Ah, c'est ce que tu es en train de faire. En train de faire en fait.
0: Et tu me disais que c'était la chanson que tu voulais qu'on mette à ton mariage et ton enterrement. Ça, okay.
3: Ouais. Ouais.
0: Bah ouais, bah, je comprends.
3: Et il va appeler son enfant Bloody Sanji.
0: Idée Noire.
3: Et le deuxième, Idée Noire.
0: Ouais.
3: Peu importe le sexe.
0: C'est ça, exactement.
2: Idée, ça peut être féminin ou masculin.
0: Non, bien sûr. Que féminin.
2: Ah bah, ça dépend l'orthographe que tu lui accordes.
0: Bah ouais bon, bref ouais. Débat de con. Mais oui. Bref. Et après du coup on est revenu sur un truc encore plus électro pour finir.
3: Mais que moi j'ai préféré.
0: Et que moi j'ai préféré aussi. Parce que j'avais peu écouté le son de Bloody Sanji. C'est vrai que je trouve pas si incroyable. Mais le dernier son je l'ai vraiment trouvé assez cool par contre. Très énergique. Bah si j'ai regardé. En fait j'ai regardé le nom mais je me rappelle plus du nom.
2: Carter Lilk.
0: Et le son s'appelle Another Day c'est ça? Ok voilà c'est ça. Je sais pas, j'ai vu dans mes suggestions et j'avoue que j'ai bien kiffé dessus mais j'avais oublié le nom.
3: Et Mathis, une classification entre Bloody Sanji et le dernier.
0: Et Uri.
3: Un petit. Non.
2: Un top 3 entre les.
3: Ah vas-y ouais, fais ton top 3.
2: Uri top 1.
0: Uri hors concours sioniste.
2: Ah mais attends, top 1 c'est le plus nul ou celui que j'ai préféré?
0: Comme tu veux, tu fais ton classement.
2: Top 1 celui que j'ai préféré.
0: Okay. Vas-y.
2: Yuri.
0: Ah mais tu mens.
3: Non, il a raison, il dit son vrai avis.
2: Bloody Sanji et Carter Lilk.
3: Ah ouais, le 3 en dernier.
0: Ah bah tous les jours. C'est l'inverse de mon classement. Genre le 3ème en premier, Bloody Sanji en 2 et Yuri en 3.
3: Moi je mets quand même Yuri en 2.
0: Ah
3: avec,
0: ouais, bien sûr, vu sa grand-mère.
3: Ouais mais moi j'ai de la nostalgie puis je connais les paroles du morceau et tout. Genre.
0: Ouais on a vu ça, tu te dis. Mais ça empêche pas que c'est...
2: T'es sioniste quand?
3: Non.
0: Aïe, petit blanc dans le studio.
3: J'ai un petit drapeau de la Palestine sur mon bureau.
0: C'est vrai.
3: Je ne peux pas être sioniste, voyons.
0: Offert par une enfant en manif.
3: Je suis allé 3 fois au manif pour la Palestine.
0: Et c'est les samedis à 15h, donc je le sais.
3: Oui.
2: C'est bien défendu.
0: Bref.
2: C'est bien
0: défendu.
3: Mais je ne soutiens pas pour autant le Hamas. Hein.
0: Ah non, oulala, on condamne.
3: Moi je suis pour. Je sais pas ce que.
0: Ouais.
3: J'arrête ce perso, il est trop confus.
0: Oui, il est trop confus.
3: Non, moi je soutiens même le Hamas, ça ne me pose pas de problème.
0: Pas de demi-mesure.
3: Ah non,
0: il
3: non,
0: soutient
3: non.
0: La résistance palestinienne.
3: Exactement, dans son entièreté.
0: Exactement.
3: Armée.
0: Exactement, tout à fait. Totalement d'accord. On s'enchaîne. Pourquoi on dit on s'enchaîne?
3: C'est toi qui le dis. Hein.
0: Non, mais Mathis, il l'a dit tout à l'heure aussi.
3: On enchaîne, mais après on s'enchaîne, c'est soit t'as mal compris la chanson de Christophe Maé.
0: On s'enchaîne.
3: On s'attache.
0: J'ai toujours dit on s'enchaîne.
3: Et sinon, c'est que les RG nous écoutent et que là, Bruno Retailleau est en voiture pour nous mettre en prison pour mes propos.
0: Donc on s'enchaînerait passée. De manière littérale, quoi.
3: Exactement, okay. En prison.
0: On se ferait enchaîner.
3: Mais c'est comme tout
0: quand.
3: Tout à fait.
0: C'est comme quand on se dit, ouais, qu'est-ce qu'il fait?
3: Wow.
0: C'est chaud, le niveau d'âge mental.
3: Dans notre dos, là.
0: Exactement.
3: Oh là là.
0: Je te vois, Mathis, hein, fais pas le con. Hein.
2: Mais ouais, les caméras sont.
0: Mais parce que souvent, on se dit.
3: Paf goupef.
0: Mathis?
2: Ah, c'est chaud, hein.
0: Paf goupaf ou paf goupef? Vous qui nous écoutez, écrivez-nous sur Instagram avec vos réponses.
2: Paf goupef.
0: Et votre argumentaire, bien sûr. Parce que sinon, ça n'a pas de sens.
3: C'est un one shot ou on est obligé de finir la puff? C'est déjà la pipe est jusqu'à Jack et on
0: et
3: est obligé
0: la puff
3: de finir
0: est jusqu'à ce qu'elle ait plus de pod.
2: Ah bah oui. C'est
3: non,
2: l'idée, c'est l'idée.
3: Plus de liquide.
0: Plus de plus de pod.
3: Mais un truc rempli quoi.
0: Ouais. C'est chaud. Si c'est goût myrtille, en vrai je suce le puff.
3: Moi, faudrait que je sache à quel point je suce bien.
0: Moi, faudrait que je sache le goût d'un puff déjà dans un premier temps.
3: C'est vrai.
0: pour participer vraiment au débat.
3: Mais ce qui est bien, c'est que tu peux vérifier les deux en une seule expérience de vie.
2: Tu suces une bite et t'as le goût et la. Et
1: non, elle est au goût. Elle est au. Elle a goût puff.
0: Non, mais pour savoir le goût, le vrai goût, faut d'abord expérimenter.
3: Le goût paf et savoir si la bite goût puff, tu vas la sucer longtemps ou pas.
0: C'est ça.
2: On divague.
3: Ah là, on a bien divagué. C'est une émission musique, hein. C'est une émission musique.
0: La musique, la musique.
3: La musique. C'est quoi la suite de la musique?
2: De la musica, c'est Guess Me, Plus Jamais Broke.
3: Ok.
0: Ok, let's go.
2: Rappeuse québécoise.
0: Rappeuse québécoise. Oh là là, on adore. On adore. Et Mathis, juste après, nous fera un exposé sur l'histoire du Canada suite à un livre qu'il a lu.
2: Suite à un livre que j'ai eu pour mon Big Birthday.
0: Exactement.
2: Je remercie encore chaleureusement les deux uns qui sont avec moi.
0: Et on te souhaite encore un Big Birthday.
3: Il y a des choses qui vont se passer. Vous allez entendre du Rihanna. Je suis désolé.
2: Bah vas-y, on s'enchaîne Rihanna après Guess Me.
3: Et du Azinaï.
0: Il est en mode nostalgie.
2: On vient de le dire.
0: Bah oui, tu vois, tu l'as dit tout à l'heure. C'est un type de langage. C'est comme quand on dit on s'écoute tel morceau, genre ça se dit pas on s'écoute, sinon on s'écoute nous-mêmes.
3: Et d'ailleurs,
0: d'ailleurs il y a un petit mot dans le studio quelque part, mode on s'écoute, ça se dit pas, des petits tips, bref, on le lira, on le lira.
3: Oui.
0: Pour nos auditeurs qui veulent.
2: On fera, exactement. Un petit PowerPoint pour expliquer tout ça.
0: Aïe, te connais pas.
3: On redit que c'est du respect sur Clermont et que vous êtes sur Radio Campus 93.3. On l'a pas beaucoup dit. Et le multiplex de première ligue de ce soir est particulièrement chiant. Donc heureusement qu'on est à l'antenne, sinon on serait fait chier chez nous.
0: Bah même vous seriez fait chier, donc heureusement que vous nous écoutez.
3: C'est vrai, c'est vrai.
2: Bah continuez à nous écouter.
0: La place à la musique.
2: Enchaîner de la bonne musique.
0: Let's go. Guess Me du coup.
2: Plus jamais broke.
0: Plus jamais broke. Let's go.

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0: Et de retour sur Radio Campus. Donc là, on vient de s'écouter l'introduction du dernier petit projet d'Asinine. Petit projet du coup qui fait trois titres.
1: Si EP 3 titres, ouais. Qui s'appelle
0: très, très cool. Doom. J'ai plus le nom. Doom, ouais,
1: Doom.
0: C'est ça.
1: Ok. Et juste avant, c'était Guess Me avec Plus Jamais Brock.
0: Exactement, que Baptiste nous a présenté, donc rappeuse québécoise du coup.
1: Vraiment, vraie découverte, c'est parti direct, cool. Direct dans les trucs qu'on kiffe. Il y a un feat avec Mandy Spy, c'est des choses qui plaisent.
0: Ça va aller écouter
1: c'est
0: ça.
1: C'est clairement des choses qui plaisent.
0: C'est clairement des choses qui plaisent. Merci Baptiste encore une fois pour cette découverte.
1: Bon. Merci.
0: Et du coup, ce qu'on vous propose, c'est de nous de se quitter en tristesse.
1: On
0: a mis de la bonne humeur aujourd'hui, mais ouais, on va se quitter dans un mood Asinine-esque, j'ai envie de dire, parce que en vrai, elle te met
1: adjectivé carrément.
0: Ouais, c'est chaud.
2: Elle mérite. Elle
0: mais en
2: mérite.
0: Même temps, elle mérite ça parce mérite. Que ça met vraiment dans des moods particuliers sa musique et c'est très lourd en vrai comme musique, je trouve, dans le texte et dans l'ambiance que ça pose.
1: Elle arrive à poser des choses que peu de gens arrivent à faire.
0: Carrément.
1: Et c'est très cool. Donc et là, ce petit projet me fait bien kiffer.
0: Ouais, carrément. Et là, vous en avez eu un premier aperçu avec l'intro. Donc, on vous propose de finir avec les deux derniers morceaux de ce petit EP 3 titres. Et on vous encourage à aller l'écouter, bien sûr. Parce que nous, il va être déjà l'heure, du coup, de laisser notre place à l'émission juste après, là où la nuit. Donc, restez bien branchés sur Radio Campus. 93.3, ne zappez pas. Je ne sais pas si ça se dit zapper pour la radio.
1: Si, ça peut se dire. Ouais, si tu zappes.
0: On peut zapper. N'utilisez pas votre zapette pour zapper.
1: Wow.
0: Restez bien sur Radio Campus.
1: Waouh.
0: Et donc là, c'est dans deux semaines,
1: je vais essayer avec coup, nous. Il s'interdit aucun accent.
0: Waouh.
2: Non, c'est pas beau.
0: Ça, j'accepte
2: c'est
0: pas.
2: Beau.
1: Non,
2: j'accepte
1: rigole, pas beau. Il y a diffamation.
0: Ah oui, j'ai porté plainte.
1: Non. Non, mais on se dit au revoir.
0: Ouais, de fou. On se dit à dans deux semaines. Prenez soin de vous.
1: Tout à fait.
0: Écoutez de la musique, écoutez du
2: profitez
0: rap,
2: un peu du beau temps, même
1: niquez
2: si c'est
1: les
2: pas
1: États-Unis,
2: la saison.
1: Même si vous avez le droit d'aimer le basket et le rap, il y a pas de souci.
2: Voilà, dis bien.
0: Assumez
2: dis
0: vos
2: bien.
0: Contradictions,
2: dis très très bien.
1: C'est ça. Mais ne cautionnez pas.
2: Mais ne cautionnez pas du tout ce qu'ils font.
1: Ouais, exactement.
2: Ces gros fils de pute.
0: Exactement.
1: Voilà.
0: Des bisous.
2: C'était Mets du respect sur Clermont sous 93.3 Radio Campus. La route de la nuit juste après.
0: Let's go et on finit avec Asinine.
1: Let's go.
0: Brrr.

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0: La question c'est, et si tu devais me raconter ta chanson? Une chanson que t'écoutes souvent, une chanson que tu chantes souvent, qui te revient en tête, ou une chanson que tu vas chercher, que tu vas écouter pour une raison qui t'est propre. Et toi, c'est quoi ta chanson?
1: Bonjour, je sais pas, enfin mon nom, mais c'est que c'est en fait moi c'est la chanson s'appelle Kuti Ludici et c'est une chanson sicilienne et ben, c'est que j'aime bien cette chanson en fait et donc ben, je vais la chanter quoi. Et donc c'est Kuti Ludici Catayu la Sari. 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

0: Quand j'ai rencontré Dina, elle m'a fait découvrir Bobby Lapointe, et notamment la chanson T'as Cathy T'as Quitté. Pendant longtemps, ça a été notre chanson phare. On l'a chantée
1: Talisman.
0: plusieurs fois
1: Ouais,
0: devant,
1: ça fait.
0: dans des occasions, on va dire, festives et amicales. Voilà, donc ça donne.
1: On l'a un petit peu oublié quand même.
0: Ouais, on n'ira pas jusqu'au bout. On démarre à 3.
1: Oui.
0: Ce
1: Ce
0: soir
1: soir
0: au
1: au bar
0: bar
1: de la
0: de la
1: Garrigue,
0: Rigaud,
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1: Garenne,
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0: boire,
1: boire,
0: car
1: car
0: sa
1: sa Katia,
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1: jolie
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0: vient
1: vient
0: de
1: de
0: le
1: le
0: quitter,
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1: l'a
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0: Il
1: Il
0: a
1: a
0: fait
1: fait
0: chou
1: chou
0: blanc
1: blanc
0: ce
1: ce
0: grand-duc
1: grand-duc
0: avec
1: avec
0: ses
1: ses
0: trucs,
1: trucs,
0: ses
1: ses
0: astuces
1: astuces
0: de
1: de
0: russe
1: russe
0: blanc.
1: blanc.
0: Ta
1: Ta
0: tactique
1: tactique
0: était
1: était
0: toc,
1: toc,
0: dit
1: dit Igor.
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1: au
0: au
1: comptoir
0: comptoir du
1: du
0: bar,
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0: un
1: un
0: russe
1: russe blanc
0: blanc
1: qui
0: qui est
1: est noir,
0: noir, quel
1: quel
0: bizarre
1: bizarre
0: hasard
1: hasard
0: se
1: se
0: marre,
1: marre,
0: les
1: les fêtards
0: fêtards
1: païens
0: païens
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0: du
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0: et
1: mais
0: près
1: près
0: de son
1: son oreille,
0: oreille,
1: merveille,
0: merveille,
1: un
0: un réveil,
1: réveil, merveille,
0: merveille, lui
1: lui prodigue
0: prodigue
1: des
0: des
1: conseils
0: conseils
1: pendant
0: pendant son
1: son sommeil.
0: sommeil. Tic
1: Tic-tac,
0: tac, tic tac,
1: tic-tac,
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1: Takati
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1: t'a
0: quitté.
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1: tes cocus,
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0: tac à ta qui quitté,
1: et
0: tac à
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0: quitté, tac à
1: ta
0: qui quitté.
1: cassiste.
0: Tata qui était toc. Et après, bon, ça part
1: Ton
0: dans les
1: couteau
0: sables
1: tout
0: mouvants.
1: court.
0: Voilà.
1: Après, on a oublié. Après, on a oublié, en fait. C'est vrai qu'on a.

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4: Bonjour à tous chers auditeurs d'Altistoria et bienvenue dans une nouvelle émission, vous le savez, qui décrypte la Haute-Loire, du moins l'histoire de la Haute-Loire. Aujourd'hui, nous partons dans le monde des livres rouges d'Albert Boudon-Lazerme pour vous parler et vous expliquer, vous emporter dans le monde de ces livres. Nous avons avec nous Thibaut Sauzaré. Bonjour Thibaut.
5: Bonjour.
4: Merci Thibaut d'avoir répondu présent à l'invitation d'Altistoria. Vous êtes originaire du monastier sur Gazeille. Vous avez fait un bac professionnel gestion administration. Vous êtes ensuite parti en fac d'histoire à l'université Clermont-Auvergne où vous avez obtenu une licence en 2020. Votre master de recherche a porté sur les livres rouges, justement, de l'historien et poète velave Albert Boudon-Lazerme, ce qui vous a conduit à vous intéresser au milieu érudit et folkloriste du Velay, sur lesquels vous avez publié des articles dans différentes revues. Votre passion pour l'histoire vous a conduit à travailler sur d'autres projets, notamment celui d'écrire collectivement une histoire mondiale du Velay, dans lequel on reviendra sur ce sujet dans une autre émission. À côté de cela, vous avez eu la chance de faire des fouilles archéologiques au Larzac en 2018 et de voyager au Togo en 2024. Vous vous intéressez de plus en plus à l'histoire qu'on dit contemporaine de l'Afrique et vous faites de la photographie. Merci beaucoup Thibaut d'être avec nous aujourd'hui. Les livres rouges d'Albert Boudon-Lazerme. Tout d'abord, pour rappeler, pour contextualiser, on va dire, le sujet, rappelons à nos auditeurs qui est Albert Boudon-Lazerme.
5: Albert Boudon-Lazerme, c'est quelqu'un qui est né à la fin du 19e siècle, en 1882. Il naît dans une famille appartenant à la bourgeoisie ponote, qui est à la fois présente dans le domaine de la justice. Son père est avoué, son oncle paternel est avoué, mais qui est aussi une bourgeoisie érudite. L'un de ses oncles est un généalogiste reconnu, son père est quelqu'un qui est reconnu lui pour ses travaux de géologue, qui participe à la société académique depuis d'alors. Et Boudon va lui-même faire du droit, il va marcher dans les traces de son père, mais ne va jamais exercer, il va consacrer sa vie à ses passions, à l'histoire, à la généalogie, un peu à l'archéologie, au folklore, on l'a évoqué à l'instant, et aura la chance de ne jamais travailler, donc il va en profiter pour s'y consacrer pleinement et publier une œuvre pléthorique de dizaines et de dizaines d'ouvrages. Et il décédera donc en 1967 à l'âge de 85 ans, laissant derrière lui une œuvre assez importante.
4: Alors justement, comment est-ce qu'il a eu le temps de réaliser des écrits aussi prolifiques ?
5: Concernant les livres rouges, il a le temps, tout simplement parce que c'est un Boudon-Lazerme assez âgé. Pour le coup, les livres rouges ont été écrits dans les années 50-60, mais ne sont pas des livres publiés. C'est une méthode d'archives qui rassemble en fait des ouvrages qui sont à la base des ouvrages vierges. Il fait lui-même la reliure, il y insère le papier, et à partir de ça, il va écrire dedans. Il va y coller des photographies, coller des dessins, il va coller ses relations épistolaires, il va même y mettre des menus à l'intérieur, donc sur le coup ça peut un peu surprendre comme source, mais c'est des sources souvent très, très enrichissantes. Et ce livre rouge, il est constitué de sorte à en fait réunir une sorte de mémoire de son existence, de son temps, avant que cela disparaisse pour pouvoir le transmettre à sa famille. Et le temps, il le trouve tout simplement parce que déjà il a l'argent pour en principe à l'époque, et il a sa demeure, le bruit de marqueur à l'entrée de Brive, où il peut faire tout ça.
4: Alors, on parle des livres rouges. Pourquoi est-ce qu'il a choisi la couleur rouge pour publier ses livres ? Est-ce que c'est pas paradoxal vis-à-vis de ses convictions politiques ?
5: Il est vrai que le rouge, au 19e, 20e siècle, est une couleur associée plutôt à la gauche, surtout la gauche communiste, voire même carrément aux idéaux révolutionnaires. Et Boudon est tout sauf un révolutionnaire, il est plutôt dans le camp opposé, j'allais dire. Mais le rouge, avant la période contemporaine, c'est une couleur qu'on associe au prestige, à l'honneur, à l'aristocratie. Durant la période romaine, c'est même la couleur du manteau des empereurs, donc il y a quand même un côté très noble, très prestigieux. Et Boudon va donc utiliser cette couleur-là pour distinguer ses ouvrages, mais aussi pour des aspects très concrets. Il avait un oncle qui s'appelait également Albert Boudon, qui avait créé sa propre série de livres liés en cuir, mais qui était de couleur bleue, donc il fallait sans doute pour lui se distinguer de ça, tout en s'inscrivant dans une sorte de tradition scripturaire familiale. Et d'un autre aspect très concret, le rouge semble très bien se fixer sur le cuir, d'autant plus que la tranche contient des lettres qui sont de couleur dorée, donc jaune, et le jaune se reflète très bien sur le rouge.
4: De quoi traitent ces livres rouges d'Albert Boudon-Lazerme ? Est-ce que c'est un mémoire ?
5: Ils traitent de thématiques très variées. Ils ont un côté mémoire. Boudon n'a pas publié de mémoire, mais cette série, qui contient des dizaines et des dizaines de volumes, sont le réceptacle de sa mémoire, en tout cas en tant qu'individu. Hein. Il y parle de sa jeunesse, il y parle de sa famille, il y parle de ses idées politiques, il y parle de ses créations, de ses recherches. Donc il y a une vocation de mémoire, mais qui dépasse malgré tout l'individu Boudon Lazerme. En évoquant sa famille, justement, ça s'inscrit dans un cercle plus large. Il parle aussi de ses amis, il colle même ses relations épistolaires, donc ça nous permet de se faire une idée de son réseau. Il parle du Velay d'alors, qui connaît des changements énormes. Quand Boudon Lazerme naît, en tout cas en Haute-Loire, il y a à peu près 300 000 habitants. À sa mort, il y en a 200 000. Il a connu le déclin démographique qui accompagne aussi un déclin économique à cause de l'émigration rurale, entre autres, et des guerres mondiales. Donc ces livres rouges sont un peu le réceptacle d'une civilisation qui disparaît, d'une civilisation rurale qui se métamorphose, d'une population qui s'urbanise, dont les pratiques culturelles changent énormément aussi, sous des influences, par exemple, américaines. Ces livres rouges sont le fruit de tout ça. Et ces thématiques variées reflètent d'ailleurs cette diversité.
4: On parle de monument de papier. Est-ce là une manière de dire que son œuvre est de qualité ou bien qu'il surestimait un peu trop son travail ? En clair, est-ce que c'est négatif ou positif ?
5: C'est peut-être au-delà de ça, monument de papier, c'est un choix fait par moi en tant qu'historien. Monument, ça vient du latin monumentum, avec l'idée de faire se souvenir. Et un monument, en effet, ça permet de se rappeler d'un événement, d'un personnage, quelque chose que l'on peut célébrer, on peut se réunir devant à une date fixée, ou au contraire, passer à côté sans le prendre en compte. Donc pour le coup, monument de papier, Boudon n'a pas qualifié son œuvre telle qu'elle, mais à travers ça, il y avait quand même l'idée derrière le personnage de pouvoir transmettre cette série de livres et d'être en fait une sorte de monument familial pour qu'on se rappelle quelle a été l'histoire de sa famille à un moment T, à savoir les deux premiers tiers du XXe siècle, voire la fin du XIXe.
4: Donc c'est plutôt positif.
5: C'est positif en tout cas pour ce que ça concerne, mais c'est des livres rouges qui n'ont pas de façon vocation à être lus par une majorité de gens, vu que ce sont des archives personnelles, que chacun d'entre eux est un unicum. Et donc voilà, c'est intéressant pour ceux qui les ont reçus, mais la série connaît une grande dispersion par contre.
4: Qu'est-ce que vaut concrètement le fond historique de ces livres ? Vous dites qu'ils ont été publiés et rédigés dans un cadre personnel. En revanche, ils ont bien été édités, puisqu'on peut les consulter aujourd'hui. Que vaut concrètement le fond historique de ces livres ?
5: Ils ne sont pas vraiment édités dans le sens en fait où une partie d'entre eux est conservée aux archives départementales suite à un achat en vente aux enchères qui date de 2012. Et pour revenir sur la question du fond, elle est très intéressante en fait. Au-delà de la vie de Boudon, il relate l'histoire du félibris Jean Velay. Il peut parler par exemple des événements politiques de la Haute-Loire, de l'investissement des royalistes au puits à la Belle Époque. C'est une série qui a un aspect documentaire, j'allais dire fantastique, qui éclaire des aspects sur lesquels on manquait peut-être de documents. Et puis là, on a le point de vue de quelqu'un qui l'a vécu. Il n'est pas seulement témoin, il est acteur de ce qu'il a pu se passer en Haute-Loire, au moins les deux premiers tiers du XXe siècle. Il y a donc une source inépuisable, enfin, inépuisable n'exagérant non plus, mais très intéressante pour les historiens, et la diversité des thématiques permet d'aborder des aspects justement très différents, et ça c'est une chance, et je l'ai moi-même exploité pour parler des inventaires de 1906 en Haute-Loire, et il y a de fortes chances à l'avenir que je l'exploite à nouveau pour parler de l'histoire politique du département, de l'histoire culturelle, et surtout du Félibrige, qui est un sujet qui me tient à cœur.
4: Qu'est-ce qu'il a apporté à la compréhension de l'histoire locale velave, et locale exactement ?
5: Boudon, dans son œuvre publiée, a voulu aborder la plupart des aspects en fait, de l'histoire du Velay, de l'Antiquité jusqu'à la Révolution française à peu près. Ce qu'il a apporté, c'est un peu ambigu. On l'a évoqué dans une présente émission, il manque quand même de rigueur, il ne source pas assez. Il se laisse souvent aller à des traits plus que fantaisistes, notamment sur l'histoire ancienne, en parlant des Garamantes, des Grecs, des Ligures qui se seraient implantés en Velay, ce qui est complètement faux en fait, sur le plan factuel et archéologique. Mais sur d'autres aspects, il est peut-être un peu plus contrôlé. Boudon avait soutenu une thèse en droit sur la sénéchaussée présidiale du Puy, donc ça concerne l'époque moderne. Il semblerait que ce travail soit assez pertinent parce qu'il était justement lui-même encadré par un directeur de thèse. Il apporte aussi des connaissances sur d'autres plans que l'histoire, notamment sur le folklore. C'est quand même quelqu'un qui a beaucoup écouté dans les milieux populaires, notamment dans les milieux paysans, qui a relevé de nombreuses traditions, qui a relevé des chansons. Donc Boudon a quand même une utilité, on peut pas tout jeter, ce serait trop facile de dire ça, mais il faut le lire avec des pincettes et un regard critique en ayant conscience de ses limites en tant que chercheur.
4: Est-ce qu'il y a des éléments remarquables dans ces livres qui sont vraiment presque extraordinaires, enfin qu'on peut vraiment souligner, qui sont innovants ?
5: C'est une question difficile parce qu'on a tous une sensibilité différente. Pour moi, en tout cas, c'était remarquable dès que j'ai ouvert le premier livre rouge, cette profusion de documents, de dessins, mais très recherchés parfois, de relations épistolaires qui témoignent du réseau important du personnage. C'est une façon de le reconsidérer, de démonter l'idée reçue du petit érudit tranquillement installé dans son manoir et qui fait quelques recherches de terrain. Non, ça montre que Boudon doit se comprendre au-delà du volet, et c'est en ça que c'est remarquable d'ailleurs. Et même l'objet en tant que tel est remarquable, consacré des années à façonner des reliures en cuir rouge, faire des dorures, les compléter. En soi, c'est un travail remarquable. En fait, c'est un objet qui est remarquable, et en tant qu'historien, on pouvait l'étudier rien que pour ça. On pouvait étudier l'objet pour ce qu'il était, pour sa conception, pour sa dispersion, pour ses utilisations, plus que pour son fond. Et c'est d'ailleurs un peu la démarche de mon mémoire d'alors.
4: N'y a-t-il pas là une démarche un peu mégalomane ?
5: Je dirais que c'est tout l'inverse. Je dirais qu'en fait, c'est une démarche qui est le fruit de l'inquiétude du personnage qu'une mémoire ne soit pas transmise. On l'évoquait, que les livres rouges étaient le support de cette civilisation rurale qui disparaît. C'est aussi le support de la mémoire du personnage, de la mémoire de sa famille. Et je pense que cet individu avait une grande crainte que cela ne se transmette pas. Dans le milieu auquel il appartient, qui est cette bourgeoisie ponote, la mémoire familiale, c'est quelque chose de central dans les familles aristocratiques, bourgeoises. Il y a une mémoire familiale que l'on peut transmettre par des documents, à l'inverse des milieux ouvriers ou paysans, où c'est déjà bien plus compliqué, parce que les pratiques d'écriture ne sont pas les mêmes à cette époque, où on transmet davantage par l'oralité, ou par des souvenirs en tout cas. Donc ces livres rouges sont plutôt le fruit justement de cette inquiétude, la peur que l'on oublie ce qu'a été par exemple la famille Boudon au XXe siècle, voire au Xe siècle, parce qu'il parle aussi de ses parents qui sont nés à peu près une moitié du XIXe. C'est pas tant une démarche mégalomane qu'une démarche de mémoire, une démarche mémorielle.
4: Presque une démarche d'inquiétude sur ce qui restera.
5: C'est ça. Oui, ouais. Boudon voit la France qui change et il sait que des grands bouleversements sont à venir. Il voit bien que le bâti moderne va remplacer le bâti ancien. Il voit bien que de plus en plus de ruraux émigrent dans les grandes villes. Il voit que les pratiques culturelles changent, notamment autour de la langue occitane, qui est certes encore parlée dans les marchés ou dans les milieux villageois, mais il sait que le passé est désormais derrière, en fait, que l'avenir sera une sorte de compromission, de bouleversement, de disparition, et ça autant coucher sur papier tant qu'il peut encore, mais il n'est pas le seul. À cette époque-là, en France, c'est une époque où on commence à enregistrer des anciens, des anciennes, parce qu'on sait que désormais, à l'avenir, les choses seront très différentes.
4: La muséification de sa demeure, voulue par certains adeptes, du moins certains partisans, traduit-elle une influence persistante d'Albert Boudon-Lazerme sur le territoire volave ?
5: Oui, on l'évoquait dans une autre émission. Boudon-Lazerme est toujours quelqu'un de présent dans les esprits. Il est souvent cité dans la presse locale, son œuvre a été rééditée. Et sa demeure, qui est quand même assez monumentale pour le coup, se trouve à l'entrée de Brive-Charensac. Elle a un certain cachet, malheureusement, elle est assez endommagée, mais certaines personnes aimeraient pouvoir la conserver. Ça témoigne, de l'excentricité du personnage. Dans sa maison, il y a quand même une chapelle où on peut voir graver des figures gauloises. Il a voulu reconstituer la façade de la cathédrale du Puy. C'est une maison quand même qui ne ressemble pas aux autres, d'autant plus qu'aujourd'hui, le Breuil de Mercœur est entouré de lotissements. Et j'ai rien contre les gens qui habitent dans les lotissements, mais ces maisons se ressemblent beaucoup, alors que le Breuil de Mercœur se distingue à l'entrée de Brive-Charensac. Il y a la volonté peut-être de se rappeler de ce personnage atypique de cette commune et de notre département en général.
4: Cette muséification, elle est planifiée ou ça reste un projet qui est encore inabouti ?
5: Pour l'instant, c'est inabouti, il n'y a pas de démarche en vue de ça. Et la vérité, c'est que ça demandera un investissement très fort, parce que les travaux ont l'air très importants, et cela demandera des sommes assez conséquentes.
4: Donc aujourd'hui, elle est toujours présente, son ancienne demeure. Elle appartient à qui, d'ailleurs ?
5: Elle appartient à un particulier que je ne nommerai pas, hein, par respect des personnes privées. Mais
4: elle n'est plus à la famille ?
5: Elle n'est plus à la famille, par contre, depuis les années 80.
4: Un autre mot sur ces livres rouges, Thibaut ?
5: Une bonne découverte, en tout cas. Quand je me suis lancé là-dedans, c'était d'ailleurs notamment grâce à Didier Père, c'était le premier, donc actuel dirigeant des Quais de la Haute-Loire. Il m'avait parlé d'une série de documents en cuir rouge qui relataient la vie de Boudon et qui semblaient être d'une grande richesse, mais qui n'avaient jamais vraiment été étudiés. Et pour moi, ça a été très formateur, parce qu'il a fallu partir à leur recherche. J'ai très vite compris que les 21 livres rouges des archives départementales ne constituaient pas toute la série, donc il a fallu à l'époque contacter des descendants, faire pas mal de bornes en voiture pour aller les étudier, et réfléchir, parce que quand on a des dizaines de livres comme ça qui font chacun des centaines de pages, c'est assez conséquent, et surtout pour quelqu'un qui commence à construire sa démarche d'historien. Quand j'ai commencé mon mémoire, j'avais 21 ans, donc je manquais beaucoup d'expérience, mais bon, c'est en forgeant qu'on devient forgeron, et les livres rouges m'ont énormément apporté, et aujourd'hui me questionne encore. Je suis persuadé qu'il en reste d'autres à trouver. Malheureusement, j'ai d'autres chantiers en cours, Et je suis sûr que ça restera une manne pour les historiens pendant des décennies encore pour réfléchir à des aspects de l'histoire du Velay au 19e, 20e siècle. Ça, c'est sûr.
4: Merci beaucoup Thibaut d'avoir accepté notre invitation à Altistoria.
5: Merci.
4: Merci à vous, chers auditeurs. Vous êtes de plus en plus nombreux à nous écouter et ça nous fait chaud au cœur. On espère qu'on vous a emmené dans ce destin et cette histoire des livres rouges d'Albert Boudon-Lazerme, figure de l'histoire locale du 20e siècle. Je vous donne rendez-vous à la prochaine émission Altistoria qui tentera une nouvelle fois de décrypter un autre sujet de l'histoire locale altiligérienne. D'ici là, portez-vous bien. À très bientôt. 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

0: 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Bonjour à tous, chers auditeurs d'Altistoria, et bienvenue dans une nouvelle émission dédiée à l'histoire locale de Haute-Loire. Alors aujourd'hui, on vous emmène sur la ligne du Transsevenol et au viaduc de la Recoumène. On va sillonner quelques portions de la Haute-Loire en compagnie de Florence Roche, notre invitée du jour. Bonjour Florence.
1: Bonjour.
0: Merci d'avoir accepté l'invitation d'Altistoria. Florence, vous êtes professeure d'histoire-géographie, adjointe à la communication sociale et à la culture à la municipalité de Saint-Julien-Chapteuil. Vous utilisez vos connaissances et savoir-faire en matière de recherche historique pour écrire des romans à la fois régionalistes et historiques. Vous êtes une fervente amatrice d'histoire locale. Vous avez étudié de nombreux sujets en lien avec les localités altiligériennes, dont celui de la ligne Transsevenol et du viaduc de la Recoumène. Dans un premier temps, quel est concrètement le projet de construction de cette ligne Transsevenol ? En quelle année on est aussi, peut-être repositionner le fait dans le temps pour nos auditeurs. Et quels sont les objectifs de cette ligne ?
1: Alors, avant de répondre à cette question, je précise que c'est Jean Grimaud qui a beaucoup travaillé sur la Transsevenol, mais aussi sur le viaduc de la Recoumène. Donc, j'ai utilisé des écrits pour réaliser en fait ce sujet dont on va parler. Donc pour repositionner un petit peu dans le temps, on est à la fin du 19e, au tout début 20e, à une époque où le chemin de fer en fait, à une époque où le train est le mode de transport le plus utilisé. C'est-à-dire que la voiture, elle est vraiment encore à ses débuts. Et donc, c'est vraiment le train qui apparaît comme le transport à développer. Donc, en Haute-Loire, au début du XXe siècle, il existait déjà le réseau ferroviaire tel qu'on le connaît à peu près encore actuellement, à savoir, il y avait la ligne Le Puy-Saint-Étienne, il y avait la liaison Clermont-Ferrand-Nîmes par la vallée de l'Allier, il y avait la ligne Le Puy à Clermont-Ferrand via Saint-Georges-d'Aurac. En revanche, la liaison Le Puy-Langogne qui passait par Solignac-sur-Loire a été fermée. Donc, depuis la fin du XIXe siècle, on évoquait en Haute-Loire la possibilité de construire une voie ferrée qui permettrait de se rendre en Ardèche, le but étant de relier Paris à Nîmes par Clermont-Ferrand. Deux tracés ont été envisagés pour rejoindre la gare du Puy-en-Velay à celle de la Levade en Ardèche, qui ensuite conduirait à Aubenas. Donc l'un de ces tracés était par les gorges de l'Allier et les Hautes-Cévennes. L'autre, il contournait les Cévennes à travers le Velay et le plateau ardéchois. Et c'est ce dernier tracé direct qui sera retenu. En 1906, donc une loi déclare d'utilité publique la ligne du Puy à Niègle-Prades, qui s'appellera plus tard la Levade, hein, qui sera construite par la Compagnie des chemins de fer de Paris à Lyon et à la Méditerranée, qu'on appellera la PLM. Cette ligne devait donc rejoindre la Levade pour ensuite aller vers Aubenas et rejoindre la vallée du Rhône. Donc, à défaut de relier Clermont-Ferrand à Nîmes, cette ligne servirait plutôt à désenclaver la région en y traçant une diagonale nord-ouest-sud-est. La dénomination de Transsevenol n'avait plus guère de sens, mais elle a quand même été conservée. Mais c'est vrai que le tracé ne passe plus, en quelque sorte, par les Cévennes. Alors, ce tracé, tel qu'il a été retenu, il couvre 89 km. La ligne devait comporter 12 viaducs et 35 tunnels, totalisant plus de 15 km. Les tunnels, si on les mettait les uns après les autres, totalisaient 15 km.
0: Donc ça, c'est la ligne telle qu'elle aurait dû aboutir. Hein,
1: c'est ça.
0: Dans l'idéal.
1: Ouais. Tous les viaducs étaient prévus en pierre, soit en basalte, soit en arkose, sauf celui de la Chabanne qui serait métallique. Donc ça, c'est le projet initial, mais on va voir qu'effectivement, très peu de ces viaducs ou de ces tunnels ont été effectivement construits ou percés. Alors cette ligne Elle devait partir du puits, hein, rejoindre Brive-Charensac. Là, on est à peu près à 620 mètres d'altitude. Elle traversait la Loire, elle commençait son ascension, traversait l'Antriac, puis l'Aussonne, et atteignait le Monastier, principale gare du parcours, à 930 mètres d'altitude. Elle franchissait ensuite la Gazaille sur un imposant viaduc, le viaduc de la Recoumène. On y reviendra tout à l'heure. Puis elle passait le tunnel de Présailles, qui est très long, à la sortie duquel elle était à son altitude maximale de 1070 mètres. La gare de Présailles, ou le dit Bachère, était la dernière dans le département de la Haute-Loire.
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